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Ça fait 20 ans qu'il est gardien de prison, 20 ans. 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

J'attends ma retraite. Non. Non, c'est décidé, je démissionne. 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
2: D'après tel ou tel guide des prénoms, on peut lire que les florestans sont en général créatifs, sensibles, sociables, peut-être un peu menteurs, mais surtout fantaisistes. Voilà qui pourrait suffire à donner envie d'appeler son enfant florestan, mais quand des parents appellent leur enfant florestan, ils ont souvent en tête le florestan de Schumann, ou celui de Beethoven, ou encore de Messager. Métaclassique a donc mené l'enquête auprès de trois florestans, Florestan Labourdette, Florestan Second Genovisi et Florestan Labia, ainsi que de leurs parents, pour chercher à savoir si leur goût très prononcé pour la musique et leur caractère sont si déterminés que ça par leur prénom.

0: Florestan, la Bourdette, est-ce que vous vous souvenez, dans votre enfance, comment votre rapport à votre prénom s'est lié à votre rapport à la musique?
1: Alors, c'est vrai que c'est un prénom particulier, et je veux dire que j'ai commencé la musique au CMBV, à Versailles, et on était à plusieurs à avoir des prénoms un petit peu différents. J'étais très ami avec quelqu'un qui s'appelait Colomban, donc c'était Colomban et Florestan, et déjà, il y avait quelque chose de musical là-dedans. Et plus tard, donc au CMBV, j'ai même eu l'occasion de chanter parfois Véronique, de Messager, et donc de découvrir Florestan en musique, sachant que je pense que ça vient plutôt de Beethoven. Mais mes parents en parlons sans doute plus tard.
0: D'accord. Sachant que vous avez commencé à lire quelque chose de votre destin musical dans votre prénom à ce moment-là ou...
1: Non, mais c'était un amusement parce que j'avais pas l'habitude de voir écrit Florestan. D'ailleurs, je n'ai parlé qu'à un seul Florestan de toute ma vie pendant 2 minutes. Et je veux dire, je suis très content de participer à cette émission pour peut-être créer une association des anciens Florestans. Je ne sais pas.
0: Ou des Florestans en devenir, quand même.
1: En devenir, exactement.
0: C'est-à-dire que vous vous sentiez d'autant plus à l'aise à devenir musicien et à faire de la musique votre profession du fait de vous appeler Florestan, ça...
1: Alors, je sais pas si c'est ça. En tout cas, je pense que j'aurais vraiment déçu mes parents si j'avais fait autre chose que de la musique, si j'avais été ingénieur. Peut-être que ça aurait été très très dur pour eux.
0: Ah ouais.
1: Voilà, c'est plutôt dans ce sens-là.
0: Mais quand on s'appelle Florestan et qu'on découvre le Florestan de Schumann, est-ce que ça veut dire qu'à ce moment-là, on va à la recherche de son Eusebius ?
1: Alors, ça veut dire qu'à ce moment-là, on est déjà content de ne pas s'appeler Eusebius, parce que là, j'aurais peut-être eu une vie complètement différente si les prénoms déterminent une personnalité. Je suis très content, même si j'adore la petite pièce Eusebius, voilà, évidemment. Ouais. Mais oui, ça amène à regarder tout ce qui existe en lien avec ça, évidemment. Ouais. Les fois où j'étais en contact avec des Florestans, c'était via des fiches de résultats au CNSM de Paris, où j'ai vu 2 autres Florestans. J'étais très surpris et très heureux de voir que finalement, on était plusieurs, mais en lien avec la musique.
0: Qu'est-ce qu'il en va de votre musique par rapport à ce prénom ?
1: Alors, je ne sais pas exactement, mais en tout cas, la musique est omniprésente, les textes littéraires sont omniprésents, et les figures, un petit peu comme ça, sont omniprésentes. Donc oui, peut-être le côté dédoublement, le côté de passer de tout au rien, ça vient peut-être dans certaines musiques que j'ai pu écrire. Peut-être bipolaire, je ne sais pas.
0: Et pour vous, ça a plus joué dans votre personnalité que votre signe astrologique, par exemple ?
1: Ah, complètement. Alors, je ne vais rien dire sur les signes astrologiques.
0: Parce que vous avez une indifférence complète.
1: Complète, ouais. Mais alors, peut-être même...
0: Tenace.
1: Tenace. Voilà, c'est ça.
0: Ah oui ?
1: Non, mais c'est tout le monde trouve des signes là où il le veut. Et puis...
0: Alors, votre couleur préférée est censée être le prune.
1: Alors... disons oui.
0: Votre chiffre fétiche est censé être le 1.
1: Aucune idée. Ah, pas du tout le 1. Ouais. Oh non. Ah non, pas... non, le 1 c'est quand même très présomptueux.
0: Et
1: non.
0: En numérologie, on vous associe au 3.
1: Oh, pourquoi pas alors,
0: ouais. Je vous ai dit. Florestan peut se révéler un peu trop taquin.
1: Ah, bah ça peut correspondre.
0: Ah oui, ouais. Il n'en est pas moins jovial.
1: Exactement.
0: Les objectifs qu'il se fixe, il les atteindra, quitte à se mettre au défi lui-même. Enfant, il n'apprécie pas la gravité et a fréquemment besoin d'avoir un public pour pouvoir s'exprimer.
1: Ah, peut-être ce dernier point est un peu moins vrai, mais le reste est là, oui.
0: D'accord.
1: Pareil, il est prédéterminé un petit peu, je pense.
0: Et par contre, le côté histrionique, non, pas du tout.
1: Oh, je sais pas, non.
0: pas de cabotinage dans le Florestan que vous êtes.
1: Pas trop, je veux dire.
0: Alors, il apprécie les activités en famille.
1: Oui.
0: La preuve, c'est que vous avez spontanément proposé que vos parents viennent.
1: Ah oui, évidemment, ça va sans dire.
2: Notre choix commun, à Régis et à moi, a été de l'appeler Florestan. Et sur le moment, ça s'est imposé à moi comme une évidence. Sans réfléchir, comme je l'ai fait après coup, que ça aurait pu passer pour snob, prétentieux,
0: ouais.
2: Élitiste, détestable. Pour moi, c'était une évidence. Et même l'origine espagnole de ce prénom ne m'a pas du tout fait problème. Pour moi, Florestan, enfin, c'était un prénom s'appliquant à un être complètement hors temps, enfin intemporel, hors espace. Et qui était-il, évidemment? Et ma seule référence à ce moment-là, c'est le Florestan de Fidelio,
0: De l'opéra, voilà. De Beethoven. Donc en fait, ça veut dire que vous aviez envie que votre enfant soit un peu hors du temps, un peu échappe comme ça au monde tel qu'il va.
2: Qu'il échappe au monde tel qu'il est pour s'acheminer vers un autre monde meilleur. Oui. De justice et de liberté. Bon, ouais. Ça, c'est évident. Si je reconstruis un peu, oui. C'est pas ce que je me suis dit formellement au moment où j'ai choisi ce prénom avec mon mari.
0: Le lien avec Beethoven, est-ce que il s'est fait une fois que vous aviez déjà pris la décision, ou c'est en allant écouter Beethoven, vous vous êtes dit « Ah ben voilà, Florestan, donc ce sera... »
2: Non, c'est le Florestan de Beethoven que je connaissais depuis longtemps, oui. Que j'avais écouté plusieurs fois à la télévision. D'accord. Chez mes parents. Puis... à, oui. La télévision, puis au théâtre des Champs-Élysées, bon, d'accord. Un certain nombre de fois. Mais donc c'était clairement le Florestan de Beethoven et pas celui de Schumann, oui. Auquel j'ai pensé et nous avons pensé à ce moment-là.

Pour moi, c'était le beau héros, épris de liberté, victime d'une horrible injustice, qui croupit dans un cachot et qui sera miraculeusement sauvé in extremis par Léonore, par son épouse bien-aimée. Ça se rattache au récit familial, évidemment. Premier niveau de récit, c'est mon père qui s'est battu un jour, je crois, en juin 1940, alors qu'il venait d'être naturalisé français, étant d'origine arménienne, réfugié, rescapé du génocide des Arméniens. Et après cette unique journée de combat, il a été fait prisonnier à la Charité-sur-Loire par les Allemands. Et il n'a eu de cesse, à partir de cette arrestation, de s'évader. Dès la première nuit de son évasion, il y pensait, mais il pensait qu'il, lui et ses camarades allaient être relâchés. En fait, non, il a été acheminé vers l'Allemagne, où il a été dans différents camps de prisonniers de guerre, pas de concentration, des camps de prisonniers de guerre, correctement traités. Et c'est là qu'il a fait trois évasions, dont les deux premières ont échoué, et la troisième a été couronnée de succès un an et demi après, fin 41. De sorte que ce récit, il nous l'a fait tout au long de mon enfance, adolescence, mais avec sur le mode de la déploration, ou de l'héroïsme fabuleux, mais sur le mode d'une forme de,

0: Excitation joyeuse, cette espèce de jubilation qu'avait mon père à nous raconter.
1: Vous la trouvez dans ce personnage de l'opéra de Beethoven ?
0: Je le trouve, enfin évidemment pas d'une
1: oui,
0: manière
1: sublimé, enfin, symbolisé.
0: Symbolisé et puis pas dès le début et pour cause, puisqu'il y a une progression dramatique et un dénouement plus qu'inattendu en fait, inespéré et pour tout dire miraculeux. Donc cette espèce de montée vers le bonheur, la joie, même dans le grand air final, joie sans nom, cette joie sans nom, qui coïncidait aussi avec la naissance d'un petit garçon, était celle que tout naturellement j'avais emmagasinée dans les récits au travers.

0: En passant à la génération au-dessus, eh ben, en fait, il se trouve que mon grand-père, le père de mon père, qui était un dirigeant politique, un intellectuel, très engagé dans des actions révolutionnaires, il adhérait à ce qu'on appelait la Fédération révolutionnaire arménienne, très vite s'est fait repérer comme dangereux activiste. Et pour faire court, il a été arrêté le 24 avril 1915, c'est-à-dire le jour où quelques centaines d'intellectuels arméniens ont été arrêtés à Constantinople, où ils se trouvaient à ce moment-là. Il a été acheminé dans une espèce de prison, caserne désaffectée, très loin, près d'Ankara. Et l'histoire nous a appris que lui et ses camarades ont été, quelques semaines après, assassinés par lapidation. Alors, ce récit, je le connaissais par mon père, évidemment, mais c'était un récit extrêmement succinct, pour le coup, et il n'y avait aucune jubilation à raconter cela, puisque, bien sûr, comme nous étions dans la réalité, l'issue n'a pu être que tragique. Voilà. Et donc, ça, je le savais. Mais alors, il y a un redoublement de cette signification, pour le coup. Il se trouve que ma grand-mère, donc la mère de mon père, avait rédigé à l'extrême fin de sa vie, en 1938-39, elle étant morte en 40, une récit quasi autobiographique, où elle raconte par le menu ce qui se passe entre le moment où son mari est arrêté, elle ayant un bébé de 5 mois dans les bras,
1: et qui est votre père,
0: qui est mon père, ouais. et puis le moment où elle a réussi à s'échapper à un risque de mort certain, puisque elle-même avait des activités politiques, et a échappé de justesse à la mort, elle et son bébé, en fin 15, début 1916. Mon grand-père a connu le destin d'un florestan qui n'aurait pas connu ce dénouement.

0: C'est-à-dire que dès lors que vous avez appelé Florestan Florestan, vous avez repensé à votre famille avec ce personnage pour étalon. Enfin,
1: pas même à sa naissance, mais déjà au moment du choix du prénom, il y avait pour moi cette espèce d'aura historico-familiale, de récits, de tragédies, d'histoires personnelles qui avait en quelque sorte irrigué mon désir de l'appeler Florestan.
0: Parce que quand il parle de son prénom, il est plus à virevolter dans le jeu de référence, à aller voir aussi ce qu'il veut dire chez Schumann. Et vous, quand vous l'avez vu aller regarder le Florestan de Schumann, vous aviez l'impression qu'il était sur une fausse piste?
1: Non, pas du tout. Non, mais bien sûr que non. Enfin, c'est pas exclusif quand même, parce que c'est le Florestan de Schumann aussi est animé d'une certaine jubilation intérieure et assez extériorisée. Ouais.
0: Et vous pensez que d'avoir choisi ce prénom a forgé quelque chose de son caractère, alors?
1: Non. Ce qui a forgé

0: Son caractère, c'est tous les récits familiaux, et il n'y a pas que le mien, il y a aussi celui de son père. Hein.
1: Quand on a des enfants, on va pas en faire, on dit pas qu'on va en faire des héros, mais disons que dans l'imaginaire, on peut avoir une espèce de d'envie d'une image héroïque qui soit comme une sorte, je ne sais pas, d'ange gardien derrière ce nouvel enfant qui arrive. Moi, je pense que c'est ça. Puis on était avec mon épouse très très impressionné par l'opéra de Beethoven, et puis ça nous semblait une sorte de, probablement, de personnification dans la personne de Florestan, et de Léonore au Fidelio, mais enfin là, dans l'occurrence, c'était un garçon, c'est Florestan, une sorte de personnification de la grandeur musicale de Beethoven. En fait, c'était ça, cette rencontre. Voilà.
2: C'est-à-dire que vous aviez quand même un peu l'impression, ou du moins l'espoir, en le nommant Florestan, de le protéger d'un destin qui aurait été trop commun ou trop banal ?
1: Oh, pas de le protéger d'un destin trop banal ou trop commun, non le désir de le mettre sous ces auspices là.
2: Oui.
1: C'était peut-être un peu prétentieux, mais enfin... Mais...
2: Ça va, il a l'air de bien le vivre. Hein,
1: tant mieux.
2: Ouais. Et vous avez accompagné ce choix dans l'éducation que vous lui avez donnée, en quelque sorte
1: Disons que moi, je ne suis pas musicien, ni musicologue, ni rien tel, mais enfin, je suis mélomane, et je suis... Enfin, entre autres, Beethoven est quelque chose qui me... Enfin, une musique qui me touche énormément. Donc, certainement, on a dû, puisque c'était dans notre vie, on a dû faire passer ça. Oui, certainement. Et c'est vrai que quand il a été à l'école et que les choses se sont relativement mal passées à l'école, parce que les écoles ne sont pas toujours ce qu'on voudrait, le mettre à la maîtrise de Versailles, enfin, bon, ça a été assez naturel, en fait, pour nous.

0: Quand vous écoutez la musique de Florestan Labourdette, votre fils, vous y projetez cet imaginaire? Vous cherchez un chemin d'écoute qui raccorde avec ces histoires de captivité de...
1: Non. Non. Non, non, non, non. Je suis très heureux d'écouter sa musique.
0: Ouais.
1: Comme je suis très heureux d'écouter ma fille chanter.
0: Ouais.
1: Mais non, non, alors là moi, je suis heureux qu'il soit libre là-dedans. Je pas du tout, en tout cas... consciemment ou même préconsciemment, j'ai pas du tout envie de projeter ces choses-là.

0: Alors, je me suis demandé, est-ce que vous aviez des animaux domestiques?
1: On a eu un chat. On a eu un
0: alors,
1: chat.
0: Comment s'appelle-t-il?
2: La parole est à
1: alors, c'est absolument honteux. C'est le côté égocentrique des enfants de 10-11 ans qui nomment un animal. Et il se trouve que ce chat s'appelait Flora.
3: C'est toi,
0: ah, Flora. Flora.
3: Ah oui. C'est toi qui l'as appelé Flora.
1: Oui, c'est ça. J'assume.
0: D'accord. Mais il s'appelle, oui, vous n'avez pas eu de chien qui s'appelait Beethoven?
1: Non.
0: Non, quand même pas.

0: Florestan, tu es violoncelliste. Est-ce que tu penses qu'il y a un rapport entre le fait que tu t'appelles Florestan et le fait que tu sois violoncelliste?
1: Évidemment, ça influence un peu, mais je pense que j'aurais quand même fait de la musique et du violoncelle si je m'étais appelé autrement.
0: Si tu t'étais appelé Julien, par exemple, tu aurais fait de la musique?
1: Oui, quand même. Enfin, c'est juste le nom. Je serais quand même resté la même personne, du coup, Je pense que oui, j'aurais quand même fait de la musique.
0: Tu te souviens à quel âge tu t'es aperçu que c'était un prénom qui était de fait assez rare, parce qu'il y a beaucoup moins de Florestan que de Stéphane?
1: Oui, surtout au début de l'école. Enfin, dans la classe, il y avait déjà plusieurs fois les mêmes personnes dans l'école. Il n'y avait aucun Florestan. Enfin, vers 3-4 ans, je savais déjà que c'était rare de s'appeler Florestan.
0: Et tu t'es posé la question de pourquoi ce prénom-là, à un moment donné?
1: Bah, déjà, en fait, ça a un rapport avec la musique. Parce que Schumann avait deux personnages imaginaires.
0: Ouais.
1: Il y avait Florestan et Eusebius. Et dans l'opéra de Beethoven aussi, il y a le personnage principal. C'était aussi mon papa qui avait dit à maman, parce qu'il ne trouvait pas de nom. Du coup, il a dit « Sinon, on l'appelle Florestan ». Et en fait, elle a adoré le nom.
0: Et pour lui, alors, c'était un peu une blague.
1: Oui. Mais finalement, on m'a appelé Florestan. Du coup, ça a parti d'une blague, mais pour de vrai, c'était...

0: Alors moi, je prêchais plutôt pour un prénom usuel, fonctionnel, un peu plus courant.
1: Oui.
0: Et Charlotte souhaitait plutôt donner une coloration plus, peut-être, je sais pas, plus recherchée, plus culturelle, qui renvoyait à des choses plus musicales, plus artistiques.
1: Ah, c'est-à-dire qu'elle recherchait plutôt un nom référencé que forcément original.
0: C'était pas forcément l'originalité D'accord. qui comptait, c'était plutôt l'idée de la référence. Voilà.
1: D'accord.
0: On a un ami proche qui avait appelé son fils Lélio, et elle trouvait ça très très beau, Lélio.
1: Ah, mais oui.
0: Et
1: là, il y avait encore moins.
0: Mais c'était déjà pris.
1: Ah oui, dans l'environnement proche.
0: Mais donc, on était dans ces eaux-là.
1: donc Lélio, référence pour le coup à Berlioz. Hein,
0: voilà, exactement, un ami berliozien.
2: Parce que je voulais un prénom joli de sonorité. Et un peu original, mais sans qu'il soit inventé non plus. Enfin, quelque chose qui existe quand même, qui est idéalement une référence littéraire et musicale.
1: Donc vos critères étaient très conscients, quoi. Enfin,
2: ah oui, ouais, oui. Ouais. Donc tous les soirs, je proposais une liste à Cédric, mais à chaque fois, il ne voulait pas.
1: Ah, tous les soirs, vous arriviez avec vos 5 prénoms.
2: Ah oui, oui. Alors souvent, je remettais les mêmes. Pour vous dire, au bout de 2-3 jours, qu'il était oublié.
1: C'était quoi?
2: Bon, alors Lisandre, non, mais en fait, je trouvais pas vraiment, donc il y avait pas Raphaël éventuellement, mais j'aimais pas trop, parce que je trouvais pas, enfin, j'aimais beaucoup Raphaël, mais je trouvais pas ça assez original. On s'était arrêté sur Léonin, Cédric était d'accord, c'était le seul sur lequel il était d'accord.
1: Ouais.
2: Et je préférais Lisandre.
1: Et Lisandre, et puis, il rejetait pourquoi? Parce que c'était...
2: Oh, mais il trouvait ça trop... Lui, il ne voulait pas quelque chose de trop original, en fait.
1: Ah oui, c'est ça.
2: Oui, oui, oui. Donc, lui, il était sur des prénoms plus communs, voilà.
1: Mais
2: ils sont très beaux, hein, mais...
1: Donc, lui, tel qu'il raconte l'histoire, c'est que c'est lui qui dit Florestan
2: oui,
1: à un moment donné.
2: Oui, tout d'un coup, non, mais ouais. Au bout de plusieurs soirs où j'ai apporté la liste, c'est... Non, mais on va pas l'appeler Florestan non plus. Enfin, voilà, sur une boutade.
1: Ah, c'était
2: en fait.
1: Ce ton-là. Oui,
2: oui
1: d'accord.
2: Oui. Et j'ai... Ah, mais ça, c'est super. Voilà. Et donc, ouais. C'est comme ça que... Parce que j'avais pas pensé, pour le coup. Pourtant, j'avais cherché, mais je n'avais pas trouvé celui-là.
1: Oui, mais quand il a dit, on va quand même pas l'appeler Florestan,
2: ah, oui.
1: C'était plutôt une hypothèse qu'il rejetait.
2: Donc... Ah, complètement.
1: Ouais.
2: Ah, mais alors, je n'ai pas lâché.
1: Ah, d'accord. Donc, vous avez dû le défendre quand même. Parce que...
2: Ah, bah oui, mais comme c'est lui qui avait en plus sorti l'idée, quand même.
1: Il était un peu obligé de consentir. Ouais.
2: Bah, finalement, oui.
0: Bah, voilà, moi, je dis un peu Florestan comme une blague en disant, voilà, bon, on peut l'appeler Florestan. Et puis,
1: mais une fois que vous aviez fait la blague, vous étiez obligé d'adhérer
0: alors, oui,
1: à la validation.
0: Alors là, pour le coup, la validation allait presque de soi.
1: Ouais.
0: Et donc, bah, pour moi, il y a eu un temps de, je dirais, de d'acclimatation, d'apprivoiser le prénom.
1: Ouais.
0: Et puis de se dire, bon, en fait, c'est pas si mal, et c'est même plutôt joli.
1: La nuit qui a suivi cette décision, vous n'êtes pas réveillé en vous disant « Oh là là, heureusement que j'ai pas dit Eusebius
0: ». Alors, Eusebius, on a tout de suite été tombé d'accord sur le fait que Eusebius était non.
1: Ouais. Alors, pour des raisons phoniques ou psychologiques, parce qu'effectivement, ce n'est pas le même caractère chez Schumann.
0: Alors, ce n'est pas le même caractère, effectivement. On aurait peut-être préféré le caractère d'Eusebius.
1: Ah.
0: Le personnage est plus... voilà, il y a ce côté rêveur, il y a ce côté poète rêveur chez Eusebius.
1: La question que je me pose, c'est-à-dire, est-ce que le voyant grandir depuis 11 ans, il y a eu des moments où vous vous êtes dit, quand même, c'est bien un Florestan par rapport à l'attente caractérielle que pouvait créer
0: Alors, c'est un peu des deux, mais parfois, oui, je me dis, c'est un Florestan.
1: Sur quoi?
0: Il peut être un peu tempétueux.
1: Oui.
0: Il est très exigeant avec lui-même, donc il peut être assez colérique parfois quand il travaille son instrument, tout ça. Enfin, avec ça, ouais. Va pas, il est pas content. Donc il peut avoir un fichu caractère,
1: ouais.
0: et s'emporter comme ça. Voilà. Alors après, dans la vie, je veux dire, de tous les jours, c'est pas le plus Florestan des Florestans.
1: Ouais.
0: Mais parfois, oui, ça m'arrive de me dire, c'est bien un Florestan. Ouais.

0: Et alors, à ce moment-là, vous aviez un rapport à Schumann qui était assez avancé?
1: Ah, mais oui, mais je connaissais, mais ça m'était pas venu à l'idée, en fait. J'avais pas eu l'idée, en fait. Oui, mais je connaissais pas dans Fidelio, par contre, pas trop, mais je connaissais vraiment comme Schumann, comme nom de plume. Pas forcément la pièce pour piano, enfin, je connais, mais c'était plus le nom de plume, Florestan. Voilà, c'est vraiment ça.
0: Le Schumann critique musical.
1: Oui, voilà, c'était ça.
0: Florestan, d'accord.
1: Oui, c'était ça.
0: Et d'ailleurs, comment vous qualifieriez l'esprit de ce Florestan-là, celui de Schumann?
1: Il est passionné, tempétueux, mais bon, moi je le trouve quand même poète, parce qu'on dit toujours Eusebius poète, et puis Florestan plus fougueux, passionné, rêveur, mais je le trouve aussi quand même poète, et voilà, j'ai dans ma tête pensé plus à un... Je crois que j'ai amalgamé les deux personnages, en fait, dans Florestan. Parce que Eusebius, pour le coup, c'était difficile à porter.
0: Et tu sens que tu as un caractère de Florestan?
2: Ça dépend des... moment, pas trop. Il y a certains moments où je peux être très excitée, mais en général, je suis pas tant excitée que ça.
0: Ça, tu dis ça par rapport au Florestan de Schumann, non?
2: Oui.
0: Ouais. T'aurais préféré t'appeler Eusebius?
2: Non.
0: Pourquoi?
2: Parce que j'aime pas trop ce nom.
0: Ah oui, ce nom ou ce caractère ou...
2: Et puis, c'est pas... J'aime pas trop être trop calme. Enfin, il faut quelques moments quand même un peu...
0: Mais t'as besoin d'énergie.
2: Oui.
0: Ouais. Et tu penses que le fait que Schumann ait une sensibilité au prénom Florestan fait que ça augmente votre complicité?
2: Je sais pas trop, mais Schumann, c'est un compositeur que j'aime beaucoup quand même.
0: Ouais.
2: Parce que c'est très romantique, j'aime bien romantique.
0: Ouais.
2: Et en même temps, c'est pas trop classique.
0: Ouais.
2: Enfin, c'est vraiment un bon compositeur.
0: Mais c'est un compositeur qui, à un moment donné, a tourné le dos à la virtuosité, alors que toi, t'as l'air quand même de bien aimer ça, la virtuosité.
2: Oui. J'aime bien la virtuosité, mais j'aime bien aussi quand ça chante. Enfin, comme dans le concerto de Schumann, il n'y a pas beaucoup de passages virtuoses. Puis pour Beethoven, j'aime pas trop ce compositeur. Enfin, c'est pas encore trop mon style. Je préfère un peu après ou un peu avant. Enfin.
0: Ah oui.
2: Oui, c'est pas trop mon compositeur, mais après il y a tout de même des trucs comme qui sont beaux.
0: Mais est-ce qu'il aurait été moins romantique si c'était pas plus Florestan?
1: Je pense quand même qu'un prénom, ça marque, parce qu'avec un prénom qui a une sonorité assez romantique, finalement, peut-être moins viril, plus rêveuse, tout ça, je pense que ça peut influencer, oui. Aussi le regard que les autres portent
0: sur lui,
1: sur nous,
0: avec
1: un prénom. Non, mais sur la... Par rapport au prénom qu'on porte.
0: Ouais.
1: Oui, je pense que ça influence, oui.
0: Il y a cette idée que de s'appeler Florestan, ce que vous disiez, Charlotte.
1: Mais je ne sais pas si c'est lié au prénom seulement, je ne pense pas.
0: Ça permet quand même de se faire repérer par les autres et donc d'être un petit peu connu. Ouais.
2: C'est pas que ça aussi.
0: C'est aussi ta manière d'être, c'est ça?
2: Non, non, c'est aussi parce que je joue bien du violoncelle.
0: Ah, et que ça transcède.
1: Oui, alors l'école. À l'école, oui, quand même. Mais.
0: C'est ça?
1: Ils ont tout ça.
2: Oui.
1: Tout le monde a
0: un instrument.
1: Un instrument ou un sport. Ou...
0: Et tu es le seul à faire du violoncelle?
2: Non.
0: De tout le groupe? Non, il y a d'autres.
2: Oui, il y en a d'autres.
0: Mais tu veux dire que ça aide à ce qu'on sache quitter?
2: Oui.
0: C'est ça. Donc oui, ça, c'est pas lié au prénom.
1: Non, après, je pense que le prénom, quand même, comme c'est rare, ça...
2: Oui.
0: Mais ça aide à la communication, c'est plutôt... Ça te débarrasse d'avoir à toi-même prendre l'initiative. Ouais, c'est ça. L'esprit de conciliation, tu penses l'avoir?
2: Oui. Peut-être pas à 100%, mais...
0: À 78% ou...
2: Oui, 70.
0: Communication?
2: Ça, un peu moins.
0: Moins?
2: Ça dépend. Avec les personnes que je connais, oui, beaucoup, mais avec les personnes que je ne connais pas, non.
0: Communication?
3: Parfois.
0: Ah, oui.
3: Alors, parfois, il peut être aussi très buté, hein, quand il a une idée en tête.
0: Ah ouais.
3: Et même dans le travail de la musique, dans l'interprétation, voilà, quand il est sur une vision de la chose et sur une idée,
0: il n'en décolle pas.
3: Il n'en décolle pas.
0: Et donc là, il n'y a ni esprit de conciliation ni communication.
3: C'est pas si simple.
1: Oui, il est un peu secret, introverti, mais il a, enfin, en fait, dès qu'il va quelque part, en fait, c'est plus les autres qui vont vers lui finalement.
0: Ah oui.
1: Ouais, et tout le monde le connaît, en fait.
0: Ah.
1: Lui, des fois, il ne sait pas, mais les autres, voilà. Donc, je pense qu'il a quand même quelque chose de...
0: Mais alors, ça, pour le coup, avoir un prénom plutôt original et rare, ça aide à être identifié.
1: Je pense aussi.
0: Ouais.
1: Si c'est pas trop difficile à retenir.
0: Oui.
1: C'est ça.
0: Donc là, c'est un bon équilibre, quand même.
1: Oui, alors on a des fois des Florians. On a des gens qui l'appellent Florian ici.
0: Ah oui.
1: Qu'on puisse mélange, voilà.
0: Mais de ce point de vue-là, ça l'aide de lui avoir
1: Florentin.
0: Donné ce prénom.
1: Florentin.
0: Ah oui.
1: Oui, peut-être. Il y a une certaine originalité, oui.
0: Tranquille.
1: Oui, ça peut. Alors, à l'intérieur, ça boue quand même. Mais ce qui ressort extérieurement, quand ouais. même, paraît tranquille.
0: Donc, il a le côté tempétueux.
1: Ouais, à l'intérieur.
0: Ouais, du forestant. Ouais, quand même.
2: Enfin, je ne m'inquiète pas trop.
0: Malgré le goût de l'énergie.
2: Oui, je m'inquiète pas souvent.
0: Parce que sur les points négatifs, il y a exigence excessive.
2: J'aime bien que ça, c'est parfait. Mais après, ça dépend si les choses vont sales. Je déteste quand c'est pas parfait.
0: Ouais.
2: Alors que de temps en temps, il y a une chose où je suis vraiment nulle, c'est la propreté, surtout à l'école.
0: Ah bon?
2: Et ça, par contre, je suis pas... Oui.
0: Et tu projettes de t'améliorer sur ce point ou pas forcément?
2: Je vais essayer, mais ça va être difficile.
3: Il a un rêve dans la vie, c'est d'être violoncelliste professionnel. Et il travaille matin, midi, soir pour ça, avec une intensité. J'ai rarement vu ça. Mmh. Et quand il s'engage dans quelque chose, en général, c'est à 300%. Il s'est pris de passion pour les échecs il y a quelques années. Depuis, il a lu 400 livres sur les échecs, il joue en club, il est classé. Donc en général, quand il se donne quand il est parti sur quelque chose, c'est vraiment 300%.
0: Ouais.
3: Et là, je me dis que c'est un florestant. Oui.
0: Ah ouais, justement.
3: Il y a ce côté, presque too much. Quoi.
0: Parce que le fait de ce prénom le destine à la musique, au moins parce que vous-même étiez motivé par la musique en lui donnant ce prénom, et ainsi, et donc il baignait dans la musique et tout ça, mais comment ça a joué, ou comment il a senti que ça a joué sur sa vocation, qui a l'air très nette.
3: Sur le prénom lui-même, je suis pas sûr que ça ait... effectivement, je pense qu'il s'appelle Florestan parce que ses deux parents sont musiciens et musicologues.
0: Ouais.
3: Et je pense qu'il est avant tout tombé dans la musique parce qu'il y en avait partout à la maison quand il était petit.
0: Oui, donc c'était le bain, quoi. Ouais.
3: Donc c'était le bain.
0: Et le prénom faisait partie du bain.
3: Moins de probabilité de faire du saut à la perche, quoi.
0: Ouais,
3: voilà.
0: Ouais. Alors, je sais pas pourquoi, dans les points négatifs, il y a les mensonges.
2: Mensonges... Ça va. Pas trop, non.
0: Ah oui, c'est dosé.
2: Oui, ça va.
0: C'est-à-dire, c'est un certain... Je sais pas, sur 20 phrases que tu peux faire, combien sont mensongères en moyenne?
2: Ça dépend, peut-être. T'entends, non, sur 20 phrases, aucune, mais...
0: ça dépend desquelles.
2: Mais ça dépend desquelles, si.
0: Je sais pas, t'en es à combien de mensonges par semaine?
2: Deux.
0: Deux? Juste le lundi et le jeudi, c'est ça. Et tu les as déjà fait cette semaine ou je risque d'en avoir
2: Tout à l'heure, oui.
0: Ah, tout à l'heure, t'as menti?
2: Oui.
0: Sur quoi?
2: Parce que, en fait, j'avais perdu mon cahier d'anglais. Enfin, je l'avais pas pris. Je l'avais pas pris à l'école. Et du coup, j'ai dit qu'il arrivait aujourd'hui.
0: Ah!
2: Et en fait, après, je l'ai retrouvé.
3: Mensonge. Je saurais pas dire. Ou alors, il ment très bien.
0: Alors moi, je lui ai demandé combien de fois il mentait par semaine.
3: Oui.
0: Il a duré peut-être deux.
3: Oui, puis je pense que c'est jamais des très gros mensonges.
0: L'exemple qu'il a donné était très soft.
3: Oui, il nous a menti une fois sur un truc vraiment d'ado. Enfin,
0: ouais,
3: voilà,
0: de base.
3: De base, et puis c'est tout. Quoi. Il a pris la main dans le sac et puis il ne recommencera pas.
0: Il essaie de s'en sortir.
3: Et puis voilà.
0: Deux par semaine.
1: Ah, quand même.
0: Ouais.
1: Ah ouais, d'accord. Ouais, donc, ils vont bien alors.
0: Ouais. Après, quand je lui ai demandé d'exemplifier, c'était très soft. Hein.
1: Oui, j'imagine.
0: Ouais, ça reste du petit mensonge.
1: Je n'ai pas rien vu.
0: J'ai l'impression que les florestans, ceux que j'ai rencontrés, aiment bien vivre.
1: Ah oui?
0: Ouais. Enfin, ils se prennent au jeu, quoi.
1: Je sais pas. J'en connais. Ouais. En fait, moi, j'en connais pas d'autres.
0: Alors, les points négatifs. Exigence excessive.
1: Ah oui. Oui, c'est vrai.
0: C'est vraiment excessif?
1: Bah, il est perfectionniste quand même.
0: Il est vraiment
1: même.
0: Perfectionniste, ouais, ouais.
1: Pas autant que le papa.
0: Ah
1: mais...
0: ouais.
1: Non, mais c'est une qualité hein, d'être perfectionniste.
0: Donc, ça lui viendrait plus du père que du prénom?
1: Oui. Et il n'est pas excessif parce que moi, je suis peut-être pas.
0: Ouais.
1: Voilà, autant.

0: À l'époque, j'écrivais un article pour un dictionnaire de l'opéra sur l'humour en musique, la musique légère. Et on écoutait parfois Véronique dans la voiture le week-end. Et dans Véronique, il y a le personnage de Monsieur Florestan. Donc Monsieur Florestan, nous deux maintenant. Et donc, en fait, c'est pas du tout...
1: ni Beethoven, ni Schumann. Alors.
0: Pas du tout, parce qu'en fait, la lourde erreur que tout le monde commet avec ce prénom, hein, qui moi m'amuse un petit peu, surtout chez les mélomanes, c'est que tout le monde dit « Ah oui, oui, c'est le personnage allemand », alors qu'en fait, pas du tout. Ça vient d'abord de l'opéra de Beethoven, et je pense que c'est Beethoven qui l'a légué, en réalité, à Schumann. Et ça vient donc de Fidelio de Beethoven. Et ce personnage de Florestan, ça vient jamais que d'une pièce française, parce qu'il s'agit d'une pièce, en fait... d'origine française, et Florestan est un prénom d'origine française, donc en fait c'est pas du tout un prénom germanique, c'est pas Florestan, non, ça c'est vraiment
1: donc ça a été récupéré par Beethoven et ouais
0: c'est ça, c'est vu de chez nous en fait, c'est une pièce contre-révolutionnaire dont Beethoven a fait un hymne à la liberté, dont Schumann a ensuite repris le personnage. Et j'avoue que ce que je ne sais pas, et c'est ça qui est magnifique, c'est que je connais très bien les bonnes raisons pour lesquelles c'est pas ça, l'origine du prénom. Et je connais pas les raisons pour lesquelles le personnage de messager s'appelle Florestan. C'est quand même vraiment très drôle, en fait. Ouais. C'est-à-dire que j'ai réfléchi sur toutes les raisons d'expliquer pourquoi c'est pas ça et pas sur celle qui explique
1: pourquoi c'est ça. Est-ce que tu sais pourquoi tu t'appelles Florestan?
2: Pas tellement. Je me suis jamais posé la question.
1: Et est-ce que tu as, à défaut de savoir pourquoi, une hypothèse sur pourquoi tu t'appelles Florestan?
2: J'arrive pas à en trouver une.
1: Toi, t'as l'impression d'avoir un prénom original?
2: C'est pas commun, quoi.
1: C'est pas commun.
0: Du coup, j'en profite parce que je sais absolument pas ce que vous avez raconté, mais est-ce que tu aimes ton prénom?
2: Oui.
0: Qu'est-ce qui te plaît dans ton prénom?
2: Il sonne bien.
1: Et t'aimes aussi son côté inhabituel?
2: Oui.
1: Le fait d'être le seul à le porter est plutôt agréable.
2: Oui.
1: T'as réfléchi à d'autres prénoms que t'aurais pu porter?
2: J'ai pas réfléchi moi-même à des prénoms que je pourrais porter, mais à un moment, il y avait un espèce de livret où ça racontait des choses, où ma mère écrivait des choses sur parce que avant d'accoucher,
1: ouais,
2: elle écrivait ça. Ça racontait si un jour vous avez un enfant, comment l'appellerez-vous? Si c'est un garçon, 2 points. Si c'est une fille, 2 points.
3: Comme beaucoup de parents, c'est un peu vertigineux de donner un prénom à un enfant.
1: Qui va avoir toute sa vie.
3: C'est ça. Donc j'ai acheté le guide des prénoms 2016, donc correspondant à l'année de naissance de Florestan. Et donc quand on a su que c'était un garçon, j'ai commencé à éplucher un peu de manière encyclopédique toutes les possibilités. Donc l'avantage de ces ouvrages, c'est que ça nous indique le caractère un peu répandu ou non du prénom, son origine, ce à quoi on l'associe. Et donc on tombait sur des choses relativement classiques et c'est vrai que je me suis arrêtée sur ce prénom Florestan comme une évidence.
1: Une évidence, voilà. Justement en raison de sa rareté. Parce que
3: voilà, du fait de sa rareté et puis quand même parce que ça m'évoquait l'opéra de messager Véronique. Donc il y avait un lien avec la musique et une passion de son papa que j'ai appris à partager avec lui. Donc j'aimais beaucoup aussi cet opéra et surtout parce que en enquêtant un peu sur l'étymologie du terme et son prénom et de son usage, je me suis rendu compte que c'était le provençal de Florentin et nous passions beaucoup de vacances en Provence. Donc je pensais que ça résumait bien à la fois nos passions, ce qu'on était en tant que couple et on pouvait retrouver ça dans le prénom de notre enfant.
1: Et est-ce qu'il y avait une part de projection sur ce qui allait pouvoir devenir? Est-ce que c'était une manière de le prédestiner à la musique ou pas?
3: Dans mon cas, pas du tout. J'ai découvert, peut-être après par les discussions, l'association aussi de ce prénom au double de Schumann, donc oui. Florestan et Eusebius. Et effectivement, là, ça interroge un peu, puisque quand on voit ce à quoi est associé Florestan dans l'esprit de Schumann, c'est pas forcément ce qu'on projette sur son enfant, mais appeler son enfant Eusebius, c'est peut-être un peu plus difficile et engageant que Florestan. Il n'y avait pas forcément effectivement de projection sur la musique, même si voilà, l'enfant grandit aussi dans un contexte familial qui fait que c'était quand même une de nos passions communes et de nos fréquentes sorties. Et même dans sa vie in utero, Florestan a fait ses premiers mouvements, j'ai senti, lors d'un concert de Messiaen, enfin sur une musique de Messiaen. Donc c'est resté un peu symbolique aussi dans notre esprit, cette association.
1: Mais pas de messager, non.
3: Non.
0: On nous avait évidemment offert, au moment où on cherche à, on commence à penser aux enfants, on nous avait évidemment offert un truc qui est publié tous les ans sur les statistiques des prénoms.
1: Alors, il y en a eu 5 apparemment en 2016.
0: D'accord. Eh bien, c'est assez impressionnant, malgré tout, parce que d'abord, c'est un très joli prénom. En fait, moi, la motivation principale pour lui donner Florestan, c'est que son père s'appelle Julien, comme à peu près tous les garçons majoritairement. Enfin, ça, c'est une statistique qu'on trouve tous les ans sur Le Monde. Il republie les statistiques des prénoms les plus donnés l'année de la naissance. Et Julien, dans les années où je suis né, il en pleuvait comme de la bruine à Paris au mois de novembre, donc c'est pas très original. Et sa mère s'appelle Christelle, qui est aussi un prénom extrêmement répandu. Et puis, ce que je voulais éviter, moi, de manière très personnelle, c'est que j'aime bien les prénoms un peu longs. Parce que finalement, Julien, ça fait 2 syllabes, alors que Florestan, il y a 3 syllabes et c'est comme une valse. Ça vous entraîne doucement, ça traîne comme Alain Lauschubert, Florestan. Il y a un petit côté joliment musical que moi j'aime bien parce que je trouve qu'on est...
1: Le côté ternaire donc.
0: Ouais, complètement. Parce que je trouve que nous autres Français, ces dernières années, spécialement ces toutes dernières années, je trouve... C'est binaire. Pour les filles, c'est les prénoms les plus courts en A, Mia, Léa. Alors je suis pas contre, hein, c'est pas ce que je veux dire, mais on a vraiment l'impression que c'est fait pour être sûr qu'elles vont l'écrire sans faire de faute d'orthographe. Ça me paraît toujours... Enfin, c'est déjà un diminutif, quoi. Alors bon, attention, j'adore, hein, c'est pas ce que je veux dire.
1: Alors que pour l'instant, ça suppose déjà un effort d'écriture.
0: Mais mine de rien, oui. Alors c'est vrai, quand il était tout petit, quand vraiment il faisait par exemple le pas le jardin d'enfants, mais comment ça s'appelle, le club jeune, un peu à la montagne, etc. Ils entendaient Florestan, alors à chaque fois, ils plissaient les yeux, ils disaient « Oui, Florestan, Flo, alors Florian. » Et bon, et ça, c'est assez amusant parce que voilà, je m'étais dit voilà, « J'espère que ça ne va pas l'énerver ni l'agacer à un moment. » Mais ce n'est pas forcément, je trouve, déplaisant d'avoir un prénom qui n'est pas le prénom de tout le monde. Je sais pas, il y a actuellement beaucoup de Gabriel par exemple.
2: Oui, il y en a 2 dans mon école, voilà, il y en a peut-être un 3e dans le collège, il y en a peut-être 3 autres dans le collège.
0: Et bah tu vois, plus tard quand tu commenceras à assassiner symboliquement ton père comme tous les enfants qui grandissent, tu pourras au moins, ce reproche-là, tu pourras pas me le faire. Alors que moi, si tu veux, des Julien, on a toujours été au moins 2 ou 3. Et c'est un prénom qui est tellement inusable et indémodable que j'en ai en fait toujours dans mes étudiants régulièrement, sans discontinuer depuis que j'enseigne, c'est-à-dire depuis maintenant une vingtaine d'années. Il y a pratiquement toujours un Julien qui traîne par classe, mais voilà, oui, sur l'ensemble de...
1: Est-ce que tu crois dans la théorie qui dit que le prénom a une influence sur la personnalité?
2: Est-ce que je crois à ça?
1: Ouais.
2: Bah, le prénom a une influence sur la personnalité. Bah, ça peut influencer, oui. Par exemple, ça c'est ultra rare, mais des gens qui aiment pas leur prénom, par exemple.
1: C'est-à-dire de pas aimer son prénom, ça peut avoir...
2: Ça influence.
1: Ça influence, même la psychologie ou... Ouais, d'accord. Mais en fait, il y a aussi la théorie qui dit que, par exemple, tous les Florestans peuvent avoir des traits de caractère en commun.
2: Bah ça, j'y crois pas trop parce que... Parce que le prénom, il est choisi de manière presque... C'est choisi, c'est pas attribué. Dès la naissance, il n'y a pas écrit sur le front de la personne. Comme ça. Mais c'est pas si les parents choisissent de l'appeler tel enfant, il va avoir des caractéristiques avec le tel autre enfant qui s'appelle pareil.
1: Mais...
2: D'ailleurs, cette expérience, on peut la vérifier.
1: Comment ?
2: Bah, par exemple, à l'école, souvent, il y a plein de personnes. Du coup, il y a peut-être 2 personnes qui s'appellent par le même prénom.
1: Et qui n'ont pas forcément la même personnalité.
2: Qui n'ont pas forcément la même personnalité.
1: Ouais. Toi, tu connais d'autres Florestans?
2: Non. Pas... Non.
1: Parce que moi, tous les Florestans que je connais, il doit y en avoir peut-être 5, 6, ils sont tous musiciens. Alors, est-ce qu'il y a un rapport?
2: Bah, ils sont tous musiciens, mais il y a beaucoup de gens qui sont musiciens. Mais s'ils ont tous musiciens, c'est que c'est ça influence. Enfin, c'est que le prénom a peut-être un léger impact sur le, enfin, sur le, les activités.
1: Est-ce que son prénom a l'air d'agir sur son développement avec 10 ans de recul?
3: Bah, disons que son goût pour la musique, effectivement, semble être presque une prédestination.
1: Franchement révélé,
3: c'est,
1: ouais.
3: Voilà, c'est assez troublant. Et puis, quand il rencontre effectivement des musiciens maintenant avec lesquels il a l'occasion de jouer de la trompette, puisque c'est un petit trompettiste, effectivement, ça parle tout de suite aux musiciens un peu expérimentés qu'il peut rencontrer, qui pour le coup associe ce prénom au monde musical, ce qui n'est pas forcément le cas des autres personnes que Florestan peut rencontrer, qui se demandent d'où vient justement ce prénom que tout le monde trouve très beau, mais dont beaucoup de monde ignore l'origine. Et donc c'est une question fréquente qu'on nous pose de savoir d'où vient ce prénom et comment nous est venue cette idée, tout en reconnaissant encore une fois le caractère appréciable de ce prénom, le fait qu'il soit beau et que ça évoque aussi la floraison, le
1: oui c'est ça, et puis quelque chose de la fantaisie aussi qui se révèle et qui l'incarne plutôt franchement.
3: C'est ça, ça se retrouve tout à fait dans son caractère de manière là aussi assez troublante.
1: Parce que là aussi, en choisissant le prénom Florestan, il y avait l'idée de peut-être est-ce que il sera d'autant au-delà de la musique d'autant plus fantaisiste ou
3: De mon côté, en tout cas, je pense que j'avais pas trop fait de projection sur son caractère et sur son devenir.
1: C'était juste la beauté du nom.
3: Je pense que j'ai un peu trop lu Rousseau et j'attendais plutôt qu'il se développe de lui-même avec une certaine liberté. Donc, j'avais pas voulu projeter trop de choses sur lui. Et donc, voilà, mais c'est vrai qu'aujourd'hui, c'est assez troublant de voir le lien finalement entre ce prénom, son appétence pour la musique, son caractère aussi un petit peu atypique, rêveur, et surprenant et curieux, enfin voilà.
1: C'est aussi que tous les parents qui pensent au prénom Florestan pour leur enfant ont un intérêt pour la musique.
2: Oui, c'est peut-être ça.
1: Parce que toi, tu t'es documenté sur les Florestans célèbres ?
2: Non, je me suis pas...
1: Parce qu'en fait, il y a un personnage d'opéra qui s'appelle Florestan, dans un opéra de Beethoven qui s'appelle Fidelio, et puis il y a un autre Florestan qui a un personnage imaginaire qui intervient dans le Carnaval, qui est une partition pour piano de Schumann. Tu les connais, eux, non ?
2: J'ai jamais entendu parler de ça, non ?
1: Ah oui, d'accord. Et c'est un prénom que t'aimes bien ?
2: Bah oui, j'aime bien.
1: Mais parce qu'il est inhabituel ou parce qu'il sonne bien ?
2: Parce que je trouve qu'il sonne bien. Et j'ai aussi remarqué que les lettres, il n'y a pas de lettres pareilles, quoi.
1: Ah, c'est vrai. Il est pas répétitif, ce prénom. T'as déjà tapé ton prénom sur Internet ou pas du tout ?
2: Comment ça ?
1: De mettre Florestan sur Google.
2: Non, j'ai jamais... Je me suis jamais, quand j'étais petit, amusée à faire ça.
1: Ah oui ? Parce que ça vient de Florestum. Un mot latin qui veut dire jardin des fleurs. Et alors, quand on met Florestan caractère, là, il y a toujours une espèce de petit topo sur le caractère des Florestans. Donc, les Florestans, d'après ce genre de...
3: Alors moi, j'ai eu l'occasion, au cours d'une activité syndicale, de manière tout à fait, comme ça, au hasard, de rencontrer quelqu'un dont le frère s'appelait Florestan et qui, de façon aussi surprenante, avait un goût pour la musique. Donc, ça m'avait questionnée aussi à l'époque, puisque je m'étais dit, est-ce que le prénom implique ça ou est-ce que les parents, effectivement, projettent leur propre goût sur la musique dans le fait de donner ce prénom et que... Finalement, il y a une sorte de prophétie autoréalisatrice qui se fait avec le temps chez l'enfant lui-même. C'est une question.
1: Qui n'a pas encore de réponse, qui n'en aura peut-être pas d'ailleurs. Les Florestans sont des personnes généreuses et écoutantes. Tu te reconnais dans cette...
2: Qu'est-ce que c'est écoutante ?
1: Ah bah attentive aux autres, qui écoutent.
2: Oui.
1: Qui n'a pas peur de se lancer des défis.
2: Bah, c'est vrai que je me lance assez beaucoup de défis.
1: C'est vrai ?
2: Oui, je me lance beaucoup de défis.
1: Par exemple ?
2: Par exemple, là, je me suis lancé un défi d'écrire un roman très, très, très long.
1: Et pourquoi il faut qu'il soit très très long, ton roman ?
2: Bah, parce que j'aime bien écrire des romans, et puis je trouve que les romans que j'ai déjà écrits sont un peu courts par rapport aux romans d'habitude.
1: Ah, d'accord. Là, t'as écrit plusieurs romans qui sont trop courts.
2: J'ai commencé à écrire un roman qui, je pense, n'a pas une longueur très... Je pense pas que ça va durer très longtemps.
1: Oui, parce que Florestan peut aussi être une espèce de paravent à d'autres prénoms que sont les diminutifs.
3: Tout à fait. Et justement, donc plus dans l'esprit de son père que dans le mien, on avait... Enfin, son père trouvait ça assez intéressant que notre enfant ait un prénom qui puisse faire l'objet d'un diminutif un peu affectif ou amical au cours de son existence.
1: Mais il a jusqu'à les projeter, les diminutifs possibles.
3: Et donc, on avait pensé au début à Gabriel, puisque beaucoup d'enfants... portait ce prénom à l'époque, et c'est d'ailleurs ce qui nous a fait justement renoncer à ça, parce qu'on l'a trouvé trop fréquent, mais le fait qu'on puisse appeler Gabriel Gabi, on trouvait que c'était plutôt sympathique d'avoir un diminutif de cet ordre-là. Et donc pour Florestan, effectivement, le fait de pouvoir l'appeler Flo, ou de l'imaginer à partir de ce Flo, tout un tas de diminutifs... sympathique, ça avait aussi joué dans le choix de ce prénom, plutôt du côté de son papa.
1: Mais du coup, vous n'avez pas beaucoup hésité ?
3: Non, pas du tout. Ah oui. Non, là, ce que je disais, de mon côté, ça a été une évidence très rapidement. Et quand on en a parlé, effectivement, la discussion a été assez vite close, alors que Florestan n'était pas encore né. Donc finalement, c'était à la fois quelque chose de très engageant et qui a finalement donné lieu à peu de discussions une fois qu'on s'est mis à en parler ensemble. Donc c'était plutôt un débat vite réglé et conclu.
1: Et alors les Florestans sont censés avoir un caractère fantaisiste.
2: Oui, c'est vrai que j'aime beaucoup faire des blagues.
1: Ah oui. Donc ça correspond.
2: Ça correspond.
1: Ouais.
2: Parce que souvent, je trouve que les prénoms des gens les prénoms qui sont attribués aux gens, ils veulent bien, quoi. Des fois, je m'amuse à faire ça, je vois quelqu'un et j'essaye de lui imaginer un nom. Et des fois, c'est très rare, mais des fois, j'arrive à visualiser son nom, même si je le connaissais pas.
1: Et si Florestan était un nom commun, ça pourrait désigner quoi ?
2: Oula, un Florestan, ça pourrait être un espèce de jardin, comme on a vu tout à l'heure, là.
1: Bah, est-ce qu'un pied de biche pourrait s'appeler Florestan ?
2: Je sais pas trop.
1: Bah, comme ça, ce serait discret. Si je te refile mon Florestan, ou non, on pourrait faire plein de phrases comme ça, avec le mot Florestan, qui permettrait de déguiser les choses qu'on veut pas dire.
2: Ah, mais oui, on pourrait essayer d'inventer des prénoms réels, de les transformer en noms communs pour désigner un objet.
1: Voilà.
2: Ça pourrait être possible.
1: Ça ferait quel genre de phrase, alors ça...
2: Bah, par exemple, est-ce que tu veux me donner ce Gabriel, s'il te plaît ?
1: Et si je te donne mon Gabriel, qu'est-ce que tu me rends ? Une Jacqueline ?
2: Bah oui.
1: Par exemple.
2: Par exemple.
1: Donc tu serais prêt à m'échanger ton Gabriel contre ma Jacqueline ?
2: Oui.
1: Ça ferait des conversations comme ça, ce serait pas mal.
2: Oui, ça ferait des conversations comme ça. Où on renomme, par exemple, pour faire des corps secrets, on renomme les choses. J'avais jamais pensé à ça avant, mais...
1: À ce que Florestan puisse être un code secret, ouais.
2: Bah, à ce que des prénoms peuvent être un code secret pour décoder.
1: Et t'as déjà cherché les anagrammes de Florestan ?
2: Ah non, jamais. Mais une fois, j'y avais pensé, mais j'ai oublié.
1: Ah, t'avais essayé ?
2: Ben, j'avais pas essayé, mais j'y avais pensé d'essayer, et finalement, j'ai oublié d'essayer.
1: Il y en a des beaux, hein. Il y a Flaneron.
2: Flaneron, hein, c'est vrai que c'est beau, ça.
1: Eh ouais. Et il y a Frôlante, au pluriel.
2: Ah ouais.
1: Il y en a aussi qui veulent rien dire, comme Flanoté, E-R avec un S.
2: Ah, ça pourrait être un verbe, ça.
1: Oui, ou Fréon, la, L-A-T. Mais flâneron, c'est fou quand même.
2: Ah oui, oui, oui.
1: Parce que tu penses que tu flânes ?
2: Mais je sais pas trop ce que ça veut dire. Qu'est-ce que ça veut dire ?
1: Flâner ?
2: Flâner, qu'est-ce que ça veut dire ?
1: Ah, flâner, ça veut dire c'est une sorte de rêverie active et en même temps c'est comme vagabonder mais sans but. Tu vois, c'est comme une espèce de promenade qui laisse un peu l'imagination vaquer.
2: Bah, j'ai jamais fait tellement de promenades comme ça, mais des fois il m'arrive de, je m'assois à mon bureau et je, des fois je marche dans ma chambre et j'imagine des choses en même temps que je marche.
1: Ah oui. Alors la définition de flâner, c'est ça, se promener sans but précis, de manière lente et agréable, souvent en s'arrêtant pour observer ou profiter du paysage.
2: Ah oui, c'est vrai que ça j'ai déjà fait des fois je me rends même pas compte, des fois je me promène comme ça, je regarde le paysage et puis je m'arrête et je me rends même pas compte.
1: Ah oui, donc en fait tu incarnes parfaitement le Florestan en ce faisant. Tu flânes, oui, parce que ça c'est vraiment flâner, de regarder sans, tu cherches rien dans le ciel.
2: Bah non, je cherche rien, je regarde le paysage, je regarde les, souvent quand je suis en montagne, je regarde les montagnes, les arbres, même si je connais les montagnes par cœur, et je regarde, et ça me fait du bien, ça me détend des fois.
1: Ah oui, ça détend, ouais. Oui, ça fait penser à autre chose. Parce que sinon, tu penses à trop de choses?
2: Ah, parce que des fois, je pense à plein de choses en même temps.
1: Ah oui.
2: Si vraiment t'es stressé par plusieurs choses en même temps, par exemple, il faut absolument que tu finisses un truc, et puis d'un côté, il y a autre chose que t'aimerais beaucoup faire, et on sait pas trop. T'es stressé par deux choses à la fois, c'est un peu...
1: Ouais.

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0: Bonjour, bonjour mes inkipites, bonjour mes auditeurs, nos auditeurs. Bonjour à Gaëlle Partouche, notre invitée de la librairie Les Modernes. Bonjour Prune.
1: Bonjour Christine.
0: Bonjour Louis, à la technique.
2: Bonjour.
0: Un grand coucou à notre ami Greg et puis aussi à Violaine qui sont sur leurs ondes, à eux, sur leur création à eux. Alors en venant vous voir et en ruisselant, je me suis dit tiens, tout est poétique, tout est politique. Parce que ruisseler, déjà, bah, ça évoque, bien sûr, tout ce qui se passe sous mes aisselles et sur mes tempes, mais ça évoque aussi le politique, ou le ruissellement d'une cascade, ou le ruissellement économique. Tout est poétique, tout est politique. Et puis, il y avait aussi cette idée, de la météo. Avant, quand tu allais chercher le pain, tu pouvais parler du temps. Assez facile. Oui, tu pouvais dire, il n'y a plus de saison, madame. C'est vrai, il n'y a plus de saison. Mais maintenant, c'est vraiment un sujet poétique, hautement poétique ou hautement politique. Parce que ne me dites pas qu'on ne peut rien changer. Ah non, madame, ne me dites pas qu'on ne peut rien changer. Ah non, monsieur, ne me dites pas que c'est comme ça ou que Dieu le veut. Bon, d'accord, nous sommes au ciel. Alors, puisque nous sommes au ciel, nous sommes avec Inkipit. Et Inkipit, c'est plonger. Plongeons dans cette Inkipit d'été, estival, poétique, assurément, politique, peut-être. Greg avait deux consignes, le bleu et l'eau, ou l'eau et le bleu. Voyons voir ce qu'il en a fait.
3: Bleu ciel, bleu azur, bleu cyan, bleu cobalt, bleu clair, bleu nuit, bleu électrique, bleu dénime, bleu marine, bleu glacier, bleu pervenche, bleu poudré, bleu roi, bleu canard et bleu saphir. Je ne sais pas pour vous, mais moi, ça me fait un bien fou de me plonger dans les nuances de cette couleur qui est sans nul doute ma préférée. Quelle est la nature de ce bien fou? Est-ce la succession des images qui se créent convoquant des souvenirs, des paysages ou des gens? Est-ce la succession des sons qui provoquent une émotion comparable à celle ressentie à l'écoute d'un prélude de Bach ou de Chopin? Est-ce indéfinissable? Ou est-ce ce que certains et certaines appellent de la poésie? Quelque chose qui serait un peu de tout ça. Des mots choisis pour leur sens et pour leur musique, mis dans un ordre particulier qui les fait résonner sans en appeler à la raison, mais à nos sensations. Je sais que vous allez en discuter. Il me tarde de vous écouter.
0: Sacré Greg.
1: Il nous manque.
0: Il nous manque, mais il est là. C'est magique, la radio. Nous sommes donc toutes les trois avec Gaëlle Partouche. Gaëlle, je vais essayer de tenter de faire un petit portrait de cette librairie qui m'est chère. Déjà, elle s'appelle Les Modernes. Et ce que j'aime dans Les Modernes, c'est que c'est un mot qui n'est pas genré. Je ne sais pas si c'est un gars ou une fille qui est moderne, ou peut-être un yel ou une yel qui est moderne. Je ne sais pas non plus ce que c'est qu'être moderne. Parce que je me suis souvent posé la question quand je passais devant le magasin de chaussures très poétique de mon enfance, qui disait « chaussures modernes ». Et je me disais, mais alors, puisque ma mémé s'y habillait déjà, est-ce que ces chaussures sont encore neuves? Et il y a peut-être quelque chose de cela avec ces modernes, les modernes de la rue Lacanale, quelque chose d'une épicerie générale qui serait pas moderne mais pas classique mais pas moderne. Alors on y entre, rue Lacanale déjà, on aime. Parce que finalement, Grenoble a bien ses quartiers, presque ses arrondissements. Et du côté de Championnet, il y a un truc quand même qui pulse. Il y a des fleurs qui poussent chez une très belle fleuriste et il y a des livres qui poussent, des idées qui poussent et des idées vraiment à la hauteur de ce que l'on dit et de ce que l'on prône ici dans Inkipit et ailleurs, heureusement, de ce qu'est la librairie indépendante. Voilà, pour moi, là-bas, c'est l'indépendance. Gaëlle, nous avons amené ma petite enveloppe, notre petite enveloppe. Elle n'est pas bleue, elle a viré au vert, un peu glauque peut-être, non.
1: C'est un beau verre d'eau qui rappelle les marais, un peu de fraîcheur quand même.
0: Très bien, il nous en faut. Il y a une série de mots et il faudrait simplement, Gaëlle, que vous nous disiez ce qu'ils vous inspirent en les tirant au sort.
4: J'en prends plusieurs ou un seul?
0: Un, puis un. Ça fera 5.
1: Et là, d'habitude, on a un petit glinglin de Violaine
0: qui ruisselle. Trop joli. De la pluie.
1: Quel est ce mot, Gaëlle?
4: Festival, au pluriel.
0: Qu'est-ce que ça vous évoque?
4: Ah ben, je suis en plein dedans.
0: C'est plus qu'une évocation.
4: Voilà. Ah oui, oui. Bah, c'est très simple. Je travaille aussi sur des festivals et j'en crée aussi. Donc là, je reviens notamment... c'est un peu la période des festivals. Et là, j'ai travaillé sur plusieurs festivals. C'est-à-dire que je travaille la semaine, mais je travaille le week-end en festival. Donc, j'ai un peu enchaîné et je redescends d'un festival qui s'est passé à Villa Glovette, dans le Vercors. Mmh.
1: Solstice
4: d'été. Mmh. Voilà. Et j'avais là-bas une librairie en appartement et après une librairie en rond-point.
0: En rond-point ?
4: Sur un rond-point.
0: Il y a des rond-points et là-haut ?
4: Il y en a un. Un seul. Voilà, donc
0: incontournable.
4: Voilà, on est obligé de passer par là. Donc ça m'évoque cette partie du travail qui est très joyeuse et les festivals que je crée qui sont très politiques aussi. Voilà.
1: Donc ce sont des festivals qui exportent la librairie hors de ses murs.
4: Ouais, j'ai toujours fait ça depuis le début de la librairie, c'est qui est toute une partie hors les murs.
1: Et alors, quels sont un peu les prochains rendez-vous, notamment dans l'été? Est-ce qu'il y a encore des rendez-vous où on retrouvera les modernes hors les murs, en festival?
4: Alors là, ça va commencer à se calmer, justement. Ça va être plus la période où il y a moins de rencontres et moins de festivals pour la librairie. Parce qu'aussi, les festivals sont sur des territoires et chaque territoire a ses propres librairies. Donc ça, c'est bien aussi pour les festivals d'été que... Chacun, chacune travaille aussi sur son coin, quoi. Et c'est un accord très implicite dans le métier, mais qui est important. Et donc, il y aura moins de festivals. Ça va être plus du travail de fond en été. On va plus travailler à la librairie qu'à l'extérieur, justement.
0: Ce qui veut dire que la librairie est ouverte cet été jusqu'à quand ?
4: Tout l'été.
0: Tout l'été,
4: oh, oui. Juste, peut-être on va fermer le week-end ou je ne sais pas. Je n'ai pas regardé le 15 août, quoi. Voilà.
0: Très bien. Mm-hmm. On plonge pour
4: Allez,
0: trouver un autre
4: pardon.
0: Mot. Quel est ce mot?
4: Alors, c'est le mot bleu.
0: Bleu.
1: Le bleu pétrole, le bleu marin, le bleu pervenche de Greg.
4: Exactement. C'était trop beau, ça, litanie de bleu. Bah, le bleu, c'est vraiment... c'est comme Greg, je dirais, c'est l'eau et... Qu'est-ce qu'il a dit? Je ne sais plus. L'air? Enfin, je ne sais plus. En tout cas, pour moi, c'est beaucoup l'eau et c'est beaucoup une sensation. Les couleurs, pour moi, sont des sensations, enfin, pour beaucoup de monde, je pense. Et le bleu, c'est vraiment le rafraîchissement, la fraîcheur, lutter contre le feu aussi, qu'il soit... extérieur ou intérieur, et j'ai beaucoup besoin de bleu, et notamment de livres bleus. Donc juste pour le plaisir, vous ne pourrez pas les voir, parce qu'on est à la radio.
1: On les mettra
0: on
1: en,
0: les
1: photo.
0: En photo.
4: Mais je vous ai apporté mes livres bleus préférés.
1: Alors, quels sont-ils? On veut savoir.
0: Quels sont-ils?
4: Alors, bien évidemment, je dirais Bleuet de Maggie Nelson, puisque c'est une autrice... américaine et une poète qui va faire plein de petits chapitres autour du bleu. Et elle mêle autofiction, c'est-à-dire de sa vie et de la théorie politique. Donc ça, c'est très important parce que c'est une façon d'amener le politique dans le poétique. Voilà, il y a Histoire de vent d'Adélie Duvanel. Ce sont des nouvelles qui sont incroyables. C'est une autrice qui a été redécouverte parce qu'elle était peu lue. Elle est à nouveau rééditée beaucoup par Corti et d'autres. Et enfin, essentiellement Corti. Et celui-là est magnifique. Et il porte bien son nom. Enfin, c'est incroyable. Ça, c'est un
0: autre bleu.
4: Notre bleu. Et
1: qui tire sur le gris.
0: Ouais, j'allais dire, ouais, nattier un peu.
4: Ouais. Mmh, mmh. En fait, c'est parce que la couverture est toilée.
0: Mmh. Mmh. C'est beau.
4: Et le toilé... en fait, assombrit un peu le bleu. Et là, c'est incroyable. Ce sont des facsimilés, c'est-à-dire des reproductions à l'identique, des cahiers d'écriture d'un berger qui écrivait ce qu'il vivait dans la montagne. Et puis, Il tenait aussi ses comptes, il racontait avec qui il avait discuté. Enfin, il parlait de ses animaux. Et c'est très beau. C'est très, très beau. Et il était souvent seul et il aimait beaucoup écrire. C'est rare d'avoir un document comme
0: le
4: ça.
0: Le titre, c'est Bleuir l'immensité.
4: Voilà, ça. Le titre est très beau. Bleuir l'immensité.
0: Et le livre se touche vraiment, se caresse. Je vois vos mains qui se promènent.
4: Et celui-là, c'est, je viens de le recevoir, c'est un guide fantasmagorique des formes de ville. Et il est tout à fait d'un bleu poudré.
1: Oui, alors là, on tire pigmenté. Presque sur le bleu clin pour les auditeurs.
4: Et c'est un livre sur l'architecture et les formes de construction. Et c'est un livre très particulier que je découvre au fil des pages. Quand j'ai envie de m'y plonger.
0: Avec le titre tout en haut, tout petit, pour un bleu immense sur la couverture.
4: Voilà mes livres bleus préférés pour l'instant.
0: Merci. Un autre mot, un autre gling.
4: Incipit.
0: Eh bien oui. C'était comment le tout début? Qu'est-ce qui vous a amené à créer les modernes?
4: Alors j'ai créé les modernes en novembre 2007.
0: Waouh, waouh, waouh, c'est bien.

0: Et d'abord découvrir la librairie en étant employée et en occupant beaucoup, beaucoup de postes différents en librairie. Donc j'ai travaillé une petite dizaine d'années en tant que libraire salariée quand j'étais à Paris. Je suis grenobloise, mais j'étais 10 ans à Paris, donc j'ai travaillé en librairie. Et quand je suis revenue à Grenoble avec ma fille, qui était petite et que j'ai élevée seule, je voulais ouvrir ma librairie. C'est pour ça que je suis revenue dans ma région d'origine. Et avec ma fille qui avait 2 ans et demi, et qui ça a été un lieu aussi très important pour elle. Et elle dit que c'est mon deuxième enfant.
1: Ah, ça veut dire qu'il y avait une idée de librairie jeunesse.
0: Ouais.
1: Au tout début, c'était
0: C'est ça.
1: plutôt ce qui animait votre envie et la réalisation de ce lieu, plutôt orienté vers la librairie jeunesse grâce à votre fille et à vos lectures à toutes les deux.
0: Oui, il y avait vraiment ma fille, bien sûr, et puis mon goût pour la littérature et surtout les albums jeunesse, parce que j'ai une grande passion pour les albums jeunesse et l'histoire des albums jeunesse hein, qui me passionne pour leur côté, justement. Ça a toujours été une édition militante, hein, puisqu'il y avait il y a souvent eu un vœu de. Au départ d'éducation, mais surtout d'émancipation après, et aussi une avant-garde de la création qui passe par des publications jeunesse souvent, où il y a des essais en fait, et on trouve beaucoup, c'est un vivier de création incroyable. Donc c'est vraiment ces deux aspects-là, et l'illustration qui peut être pour adultes, qui vient souvent de l'illustration jeunesse. Voilà.
2: Et alors moi, je remonterai un tout petit peu plus loin. Cette passion pour les
0: Oh.
2: livres et la littérature, elle est née où, quand, comment?
0: Alors, je pense qu'elle a été vraiment. Moi, j'ai passionnément aimé comment dire, les maisons de la presse et les papeteries de quartier, parce qu'il n'y avait pas de livres à la maison. Donc, j'ai découvert les livres et le papier en allant dans des papeteries de quartier qui étaient des petits bureaux de tabac ou maisons de la presse. Et j'ai vraiment eu j'ai une histoire très charnelle et je dirais très puissante avec le matériau du papier, parce que j'ai aussi travaillé en imprimerie plus tard. Et j'ai vraiment un lien très fort, alors que je viens d'un milieu où le tissu était très important. Et moi, ça a été le papier. C'est quelque chose qui est.
3: Des fois, c'est
2: Ce
3: un
2: n'est
3: peu
2: pas si
3: proche.
2: loin.
0: Voilà. C'est pas si loin avec des livres toilés ou avec de la fibre de papier.
3: En tout cas, avec du tissu, on peut faire du papier.
0: Voilà, c'est ça. Mais voilà, ça ne m'a pas quitté cette passion du papier. Donc, ça peut être aussi dans d'autres domaines que les livres. Enfin, dans d'autres formes, hein, en tout cas. Mais j'ai toujours aimé lire passionnément. J'ai toujours. J'ai lu avant, enfin, j'ai lu très tôt par moi-même et j'avais un besoin et une envie de déchiffrer la vie.
2: Je pense qu'on peut passer à un autre petit mot.
0: Poétique slash politique.
2: On y revient
3: On y
2: toujours.
3: revient toujours.
0: On y revient. Alors, que dire? Ça a été tellement dit et bien dit
2: Merci Christine.
0: par Christine que j'ai du mal à m'exprimer maintenant. Je dirais que les deux sont liés. Je dirais que surtout dans la poésie contemporaine qui m'intéresse particulièrement, on a. Voilà, une passion du politique qui est partout en fait et qui est nécessaire, hein, indispensable. Voilà, on a quitté la poésie poussiéreuse des grands hommes qui ont écrit de belles choses, mais c'est une histoire aussi qui évolue et qui évolue bien, puisque deux jeunes femmes aussi s'emparent de la poésie à des fins politiques et aussi le mot politique, il ne veut pas seulement dire qu'il y a une action politique, mais c'est aussi de nous faire découvrir des sens cachés à des choses peut-être plus prosaïques ou quotidiennes. Voilà. Il y a différentes dimensions du politique.
2: Merci. Merci.
1: Reste-t-il un mot?
2: Si.
1: Il en reste un caché.
0: Oui.
1: Au fond de l'enveloppe.
0: Essai. Au pluriel.

0: Je vois que ces mots ont été choisis.
1: Non, non, c'est toujours les mêmes. Hein.
2: On change juste la couleur
1: de l'enveloppe.
0: Moi, j'aime beaucoup cette couleur vert sourd. J'aime beaucoup les couleurs sourdes. Essai. Oui, la librairie s'est ouverte à la partie adulte avec les essais. Ça s'est fait il y a 10 ans à peu près. Petit à petit, je garde la jeunesse comme vraiment le métier de cœur hein, et aussi une expertise de ce métier-là parce que ça a une histoire, ça a des valeurs et ça a aussi un fond, ce qui s'appelle un fond en librairie, ça veut dire des livres importants, donc on a ça. Et puis, je me suis ouverte à la partie essai parce que c'est vraiment les questions qui m'animaient, donc les questions politiques. Et moins la fiction, parce que aussi, j'ai des collègues qui le font très bien à Grenoble. Il y a des super librairies qui font du roman. Et voilà, j'avais envie d'avoir mon créneau à moi qui m'importe personnellement, déjà parce que dans cette librairie, tout est lié à nous qui travaillons là, on est 3, donc tout est lié à nous et c'est un rapport très direct avec nos personnalités et nos histoires. Et j'avais besoin dans mon chemin politique justement d'avoir ces livres-là et surtout de les donner à lire, à voir. Voilà, et je voulais aussi ne pas être dépendante de quelque chose qui se passe dans l'édition en France, mais partout ailleurs, je pense, c'est d'être dépendante de la politique de la nouveauté et de devoir absorber des quantités et quantités de nouvelles parutions. Voilà, j'avais envie de vraiment de faire des choix et que je ne sois pas, dépendante de ce système-là.
1: Et moi, j'aimerais qu'on regarde ça par un autre angle. Essai pouvant être aussi considéré comme tentative. Voilà, est-ce que la librairie est un lieu d'expérimentation ?
0: Ah, complètement.
2: Est-ce que l'on y rate des choses ?
0: Ah oui, beaucoup.
2: Ah bon ?
0: Ah oui, beaucoup. Beaucoup, mais je n'ai plus la phrase de Beckett, mais rater encore, rater toujours, rater. En tout cas, oui, je rate beaucoup de choses, mais je suis très, très proche des méthodes d'apprentissage par le faire et l'expérience, et notamment le DIY qui est le do-it-yourself, puisque c'est vraiment ça que j'ai travaillé beaucoup avec la micro-édition aussi. C'est-à-dire qu'on fait soi-même, mais avec d'autres, hein, mais ou seul, c'est pas le problème, mais en tout cas, on essaye, on fait des tentatives, et puis on apprend en faisant. Je trouve que, voilà, moi j'ai appris mon métier en le faisant. J'avais un gros complexe de ne pas avoir fait des études de lettres, et donc j'ai dû rattraper aussi un pont de culture générale que je n'avais pas eu auparavant, mais en fait, c'est pas ça l'important pour moi. C'est pas ça.
1: Et c'est aussi, moi, ça me fait penser à l'ennui.
0: L'ennui ?
1: Oui.
0: Pourquoi ?
1: C'est parce que ça peut être, pour moi, un essai, ça peut être vraiment compliqué. On peut partir, tu vois, dans des idées complexes. Mais bon, la complexité, voilà, ça peut être laborieux. Je ne suis pas contre la complexité, mais j'ai un peu peur. Et j'ai moins peur quand je rentre en moderne.
0: Ah oui. Alors, merci. On est là pour ça.
2: Merci, docteur.
0: Oui, bientôt, je ferai des ordonnances. Mais c'est pas faux, parce que j'en parlerai une autre fois.
1: Ah non, mais on veut savoir maintenant.
0: Non, parce qu'il y a... Il y a une pratique qui commence à se développer qui s'appelle la médecine narrative.
2: Tiens.
0: Et c'est très intéressant, mais je ne vais pas m'étendre là-dessus, mais en tout cas, c'est très intéressant parce que ça recouperait avec ma passion de la biologie et de la médecine que je n'ai pas pu aboutir. Mais parce que j'ai eu mon métier qui me passionne. Mais en tout cas, les essais, on les choisit.
2: Oui.
0: On les choisit pour des qualités aussi d'écriture. Et d'accessibilité. Et accessibilité ne veut pas dire simplification. Au contraire, mais la langue est importante. C'est pour ça qu'il y a beaucoup de générations d'autrices que je trouve formidables, que ce soit en essai aussi, et en poésie aussi, qui ont un travail sur la littérature qui est passionnant. Donc, voilà, et puis c'est aussi une envie personnelle. Je voulais faire, j'aurais voulu faire toutes les études possibles et inimaginables. Il y a un moment, je me suis dit, en fait, l'endroit qui pourrait être celui-ci, c'est d'être libraire. Parce qu'en fait, j'ai accès à toute la connaissance qui se produit, parce qu'elle se produit en livre avant, après les études, des études, des recherches, des... Enfin, voilà. Que ce soit dans des sciences humaines ou des sciences plus scientifiques, on va dire. En tout cas, tout se produit sous forme de livres et on peut être à la croisée des connaissances.
1: Merci. Alors, nous avons fermé cette enveloppe, plongé dans différents bleus, nuances, matières, scientifiques presque, ou carrément. Et maintenant... C'est le moment, finalement, que je crains le plus dans cette émission. Ah, c'est le moment du jeu d'écriture. Parce que Prune arrive avec des consignes oulalalala.
3: Toujours très ouverte à interpréter comme vous voulez.
1: Il faut réaliser pendant 3 petites minutes de musique.
3: Imposée par Violaine.
1: Imposée par Violaine. Alors, je dois avoir une petite note parce que notre Violaine n'est pas là. Mais tu...
3: Mais je vais vous présenter tout ça.
1: Très
3: ouais.
1: Bien.
3: Effectivement, Violaine a choisi pour ce jeu d'écriture un poème symphonique du compositeur français, mais d'origine grecque, Dimitri Lévidis, pardon. Et donc, pendant 3 minutes, vous allez vous laisser porter par les ondes Martenot et transformer les mélodies de ces ondes en mots. Alors, votre poème aura bien évidemment... pour thème, l'onde, ça allait de soi avec des ondes Martenot.
1: Oui, je te suis jusque-là.
3: La houle, les flots, les vagues, les ondulations, bref, l'eau dans toutes ses formes fluides et ondulantes. Eh bien, je vous invite à passer à l'écriture sur donc, le poème symphonique de Dimitri Lévidis.

0: La dernière note, le dernier point, la dernière virgule, si vous avez mis de la ponctuation, peut-être pas.
1: Et des ratures.
0: Assurément.
1: Merci, merci à toutes et aux auditeurs qui ont joué le jeu.
0: Alors, qui s'y colle ?
1: Ou pas.
0: Qui plonge ?
1: Qui ose plonger la première ? Bon, allez, j'y vais.
0: Merci. Tu sais que j'ai toujours peur de plonger.
1: Oui, et moi j'ai toujours peur de ne pas arriver à me relire. Un saumon qui nous agrippe le bout des doigts, qui nous entraîne comme le chant d'une sirène, qui promet de voir la baleine, le vieil homme et la mer, qui ondule dans une nuit aveugle et ultramarine.
0: Inspirant, inspiré, Prune. Gaëlle, voulez-vous nous lire les mots que vous avez griffés sur la page ?
2: Oui, ça me fait penser que j'ai oublié un livre que j'adore qui s'appelle...
0: Allez, encore un
1: ultramarin.
0: Livre. Ultramarin, oui.
2: Mais non, il y a Ultramarin, bien sûr, mais il est bleu aussi et ça s'appelle Non noyé, le son des mammifères. Oh, c'est magnifique. C'est un texte très poétique et très politique sur les mammifères marines qui nous enseignent. Bon. Allez,
1: quelle
2: dis,
1: jolie parenthèse.
2: Voilà, alors, bon, c'était un peu comme pour tout le monde, hein, j'imagine, jeté. De la, l'écriture automatique.
0: Lancé, jeté, automatique. Premier jet. Ouais. Premier jet, c'est le cas de le dire.
2: Voilà.
0: Une brume, s'il vous plaît.
2: Ondes et incantations pour une vague de fraîcheur venue nous frapper l'essence. Sifflement et circonvulation des sons. Se réveiller est un bonheur que nous devons aux femmes et minorités de genre. Il est temps de s'abstenir de tuer.
0: Wow. Poétique, politique, aquatique. Tout y est. Pic, pic, pic. Tout est coché.
1: Christine, vas-tu réunir nos univers ? Dans le grand bain marin.
0: Partir, revenir. Telle la vague, à chaque fois moderne, puis classique. Moderne, puis classique. Partir, couler, onduler, comme le serpent de mer. Mère madrée, mère marine, mère maternelle, profonde, sans dessus, dessous. L'écume, pour postillon de Poséidon, expression, sensation. Chavirer exprès, balancer, basculer, oublier son corps, pour mieux le retrouver, tout mouillé.
1: Merci Christine. Finalement, la contrainte de temps te va très bien.
0: On sent l'experte.
1: Si vous souhaitez nous partager vos poèmes, vous pouvez nous les envoyer à incipit@campusgrenoble.org.
0: Nous les lirons avec plaisir tout l'été. Ce sera bon et frais. C'est le moment de la lecture partagée. Et il nous faudra bien sûr écouter Gaëlle. Et mon téléphone qui sonne. Il nous faudra écouter Gaëlle pour sa lecture, mais aussi Prune et puis la mienne, d'accord ? Mmh. Voilà. Alors, moi, j'ai choisi
1: de nous faire
0: d'éteindre mon téléphone
1: qui ondule sur des musiques, ma foi, un petit peu qui pourraient évoquer les paillotes de bord
0: raison,
1: de plage, les cocktails, voilà, ça a quelque chose finalement bien dans le thème.
0: Ouais. Mmh. Oui, oui. C'est très moyen.
1: Christine,
0: c'est sonné de la sorte.
1: Qu'as-tu choisi ?
0: Ah, alors, j'ai choisi un très beau poème que j'ai découvert grâce à une lecture que j'ai découverte au Moderne. Un jour, j'ai lu La langue des choses cachées de Cécile Coulon et ma vie a changé.
1: Mais je me suis dit, tu vas pas nous le
0: sortir à chaque fois. Tiens, tiens, si, vous vous souvenez, je l'ai lu. Et voilà que maintenant, Cécile Coulon, je l'écoute. Et je l'écoute à la radio, mais pas sur campus. Je l'écoutais sur une série de poésie sur France Culture et elle m'a fait chavirer une fois de plus avec ce poème. Ce poème que je vais retrouver, ce poème de Rosemonde Gérard, qui est une poétesse complètement oubliée. Elle était poétesse, comédienne française. Elle est née en 1866, morte en 1953. Elle a écrit des poésies, des pièces de théâtre qui ont été saluées par l'Académie française. Elle est pour quelque chose dans le prix Fémina, mais elle a mis sa carrière en berne pour favoriser celle de son époux, Monsieur Edmond Rostand. Et juste pour lui faire un clin d'œil, un petit coup de cils, c'est à elle qu'on doit l'adage « plus qu'hier, moins que demain ». Quand même, hein. Merci Rosemonde. Alors voilà, je vous lis ce poème sur une musique qu'a choisie Violaine pour nous et pour moi. Je cherche dans mes petites notes, je vais vous dire ce qu'elle me dit de ma musique. Pour Christine, musique de Joby Talbot pour la pièce « Water Lady » de la chorégraphe Caroline Carlson, créée en 2008 et pour qui l'eau, le bleu, est un thème récurrent. Joby Talbot, compositeur britannique, connu pour ses thèmes cinéma et TV et ses collaborations avec des artistes pop. Cette Violaine, elle est vraiment trop forte. Elle nous connaît de l'intérieur, des profondeurs. Et danser avec Caroline Carlson, ce sera dans une autre vie pour moi.
1: Nous t'écoutons, Christine.
0: Le soleil, lui, comme un carabe. Le ciel est aussi bleu qu'hier. La brise apporte une syllabe. Un grand oiseau nage sur l'air. Tracé par les pattes des crabes, chaque jour sur le sable clair, des mots chinois, des mots arabes, sont emportés par la mer. Et tandis que le vent divague, et qu'au bord mousseux d'une vague, deux marsouins jouent sur les eaux, on marche, en tremblant dans des châles, parmi tous ces biscuits, si pâles, que la mer apporte aux oiseaux. Les méduses, en cristal bleu, que laissent les vagues errantes, sont des personnes transparentes. Mais leur cœur ne fait pas d'aveu. Un peu mortes, un peu vivantes, sont-elles de glace ou de feu, les méduses en cristal bleu, que laissent les vagues errantes. Quand les varechs nous les présentent, miroirs bombés, et que l'on peut voir encore respirer un peu, pourquoi sont-elles si tremblantes, les méduses en cristal bleu? Le petit front de la sirène brille d'un merveilleux secret. Sa chevelure d'or qui traîne semble un soleil qui la suivrait. Sur la mer, quand il apparaît comme une étoile souveraine, le petit front de la sirène brille d'un merveilleux secret. Ah ! Sitôt qu'on l'apercevrait, comme on vivrait loin de la peine, comme on ne vivrait plus qu'à peine, mais qui l'a vu, qui le connaît, le petit front de la sirène. Ce merci, poème est extrait Christine. Des Pipeaux de 1923.
1: Merci. Et ça n'a pas pris une ride.
0: Prune.
1: C'est mon tour.
0: Qu'as-tu choisi? Qu'as-tu apporté? J'allais dire de lisible, mais d'indicible.
1: Alors, je sais pas, moi, le lisible, c'est quelque chose de compliqué pour moi. Déjà parce que je respecte jamais les consignes. Hein. Nous avions poésie et bleu.
0: Reste prune.
1: Comme consigne, bon, bah, le bleu, je l'ai pas du tout respecté, mais heureusement, Violaine l'a fait pour moi.
0: Très, très, très bien.
1: Donc, elle a choisi pour moi une musique de Miles Davis, wow, qui a pour nom quelque chose dans les termes de blue.
0: Exactement, kind of blue.
1: Voilà.
0: Et c'est pas Blue Green? Je crois, le titre.
1: En tout cas, elle m'a ramené du bleu, là où moi, je n'avais mis que du rouge. Mais bon, ça, c'est pour aller avec Radio Campus. Non, alors, plus sérieusement, j'ai choisi de vous parler de T3M d'Héloïse Brésillon. Alors, T3M, c'est un petit recueil, quoique je ne suis pas sûre qu'on puisse appeler ça comme ça, de poèmes parus aux éditions du commun en 2024. Moi, je préférerais parler d'un objet un peu hybride. Déjà parce que c'est vraiment un bel objet, avec une belle couverture cartonnée, une belle typographie un petit peu futuriste sur la couverture. Et pour la petite histoire, cet objet hybride et poétique m'a été recommandé par Cécile de la librairie Café Buvard à Bourdoisan, que nous avons accueilli à cette antenne et dans cette émission. Et quand elle m'a proposé ce livre, Cécile, elle m'a dit « Je sais pas si ça va te plaire, mais c'est génial. » Bon,
3: Alors ça, c'est les conseils de Cécile. Mais bizarrement, elle avait vécu assez juste parce que je sais maintenant quand elle me dit des trucs pareils, c'est que je peux lui faire confiance. Je suis donc repartie avec T3M, un livre qui est à la croisée de la poésie, puisque c'était notre thème d'aujourd'hui, mais aussi de la psychologie et de la science-fiction. Et moi qui ne lis jamais de SF, eh ben, j'ai trouvé le concept assez génial. Donc à travers cet ouvrage, Héloïse Brésillon, elle visite les failles de sa mémoire. Elle a accepté de se faire implanter une nouvelle technologie, T3M donc, pour cartographier ses souvenirs et s'en guérir.
4: Wow.
3: Et donc elle nous emmène de la maison Trou au jour de poudreuse, en passant par le siège en cuir de la BMW, dans une poésie qui visite des lieux intimes. Donc je vous épargnerai le titre du poème que j'ai choisi, parce qu'il s'agit de coordonnées géographiques et que moi et les chiffres, c'est comme moi et la science-fiction, de manière générale ça marche pas très bien. Mais je vous donnerai quand même le nom du chapitre, « Les lieux qui m'ont sculpté ont perdu leur tranchant ».

0: 2038 du Goémont. Sur les murs papier peints kitsch, la plage sédimente. Dans les pièces vides, la montée des eaux recouvre mon passé en tuiles d'ardoise du petit Trégor. Les talites grouillent. Les talites creusent des tunnels si profonds qu'ils remontent les âges. Ici, c'est une enfance normale. Cerf-volant, épuisette, micro-bottes jaunes sur la plage, miroir d'ocre, à pieds joints dans les océans miniatures, coincés dans les plis du roc Goalen. Des hontes classiques. Le sable gratte dans la culotte. Ne pas passer le doigt, tirer, cacher la fesse devant les cousins garçons. Faire pipi sur le pied de la vive, sur le pied piqué par la vive. Un rouge tourteau pince les joues, fort. Comment un couple qui s'aime peut-il engendrer un fils incapable d'amour? Comment un couple qui m'aime peut-il avoir oublié d'aimer celui qui m'engendre? Les talitres sautent. Des milliers de talitres creusent mon ADN à la recherche d'une origine pour la violence. Le chant des aiguilles du Diben ne se traduit pas. Il siffle la tristesse, sans y mettre de sens. Les baffes comme des vagues, sous un vent de 54 nœuds. L'écume sur les mots lames en déferle. L'amour pétole aussi. La roche chante les années 60 d'une famille quelconque. Les talitres, petits crustacés tournesols, mangent toute la lumière de ma mémoire, jusqu'à trouver les drames sans réponse. La plage est déserte ce matin. Le vent iodé m'enfuit. Sourde aux vestiges amphipodes, je fredonne le chant des aiguilles du Diben d'une voix éclaircie.
1: Merci, Prune. Tu n'as rien perdu de ton tranchant. Ni Miles Davis.
0: Ni Héloïse Brésillon. Donc vous aurez compris, hein, je n'ai pas choisi un registre très très gai.
1: Mais il y avait toutes les couleurs primaires. J'ai entendu le rouge, le jaune des bottes. Et puis, parce que, comme le dit Gaëlle, il y a quelque chose de la connaissance toujours, toujours quand on ouvre un livre. Eh bien, ça y est, je sais comment s'appellent ces petits crustacés. Les talitres, je les regarderai et je les nommerai cet été. Merci Prune, vraiment.
0: Et il nous reste la lecture de Gaëlle, qu'on a hâte de découvrir.
1: Hâte, Gaëlle, qu'avez-vous choisi de nous faire partager, de nous faire entendre?
2: Alors, c'est très difficile de choisir, mais il a fallu.
1: Vous aussi, vous étiez contrainte.
2: Oui, alors, bon, j'ai pris la dernière lecture qui m'avait vraiment très intéressée. C'est pareil, c'est un livre très beau dans sa forme couverture cartonnée aussi, mais tout carton, c'est-à-dire que c'est un livre en tout carton, toutes les pages sont en carton, comme les livres pour les petits.
1: Oui, comme un livre jeunesse, les pages sont durtes.
0: Et ben voilà. Quel joli adjectif.
2: C'est ça.
0: Les talitres sont passés par là.
2: C'est exactement, c'est un livre en dur et c'est, il a été fait, je crois que c'est la première fois que je vois un livre pour les adultes, tout carton comme ça. Bon, il y a eu des livres d'art, mais en tout cas de poésie, avec du texte. Donc c'est déjà très beau. Lénaï Cariou, c'est une poétesse qui vit actuellement à Grenoble. Je ne sais plus d'où elle vient, mais où elle va aller, parce que je sais qu'elle est de passage.
1: Exactement.
2: Elle est juste de passage ici, et j'ai beaucoup aimé les dire qu'elle est venue lire à la librairie. C'est son dernier ouvrage de poésie. Voilà.
0: Qui s'intitule
2: « Les dires ».
1: On vous écoute.
2: Elle dit qu'il y a deux personnes en elle. Celle qui pense qu'elle ne parlera jamais allemand. Celle qui croit qu'elle y arrivera. Elle dit que c'est comme un jeu, qu'elle a hâte de voir le résultat. Elle dit, d'un air sérieux, « ça remonte à loin ». Elle dit qu'elle a commencé par le cinéma, que la psychanalyse l'a amenée au cinéma, que comme ça, les choses sont bien faites, que la boucle est bouclée, en quelque sorte, qu'il était trop tôt pour arrêter. Ce qui l'intéresse, c'est le langage, la langue. Elle rit et dit « Je veux travailler à Arte ». C'est ce qu'elle dit quand on lui demande ce qu'elle veut faire plus tard. C'est simple, c'est rond, c'est efficace. Elle dit qu'elle ne prend pas le chemin le plus direct, qu'elle construit sa route petit à petit, qu'un jour, elle y arrivera bien, ou bien qu'elle fera autre chose. Elle dit qu'elle avait oublié le vertige qu'on éprouve quand on arrive dans une ville nouvelle. Ce sentiment que la ville est immense, qu'elle nous dépasse. Elle dit « Je suis un peu déboussolée ». Elle raconte qu'elle avait le hoquet hier en traversant le parc. Elle dit aussi « Dans une ville nouvelle, on ne sait jamais quoi manger ». Elle dit que si elle vient, une autre année comme celle-là, elle n'y arrivera pas. Elle arrêtera peut-être, elle fera autre chose. Elle parle comme si la vie coulait sans elle, comme si sur elle, elle n'avait pas de prise. Elle me raconte ce voyage de l'autre côté de la mer, loin, quelque part, dans un coin perdu, où elle a suivi des amis. Elle dit « c'était bien ». Elle dit que quand quelque chose lui fait peur, mais qu'elle ne voit pas de raison valable à sa peur, elle y va. Elle parle d'un rôle qu'elle doit jouer dans le Sud. Elle dit qu'on ne la connaît pas, mais qu'ils disent qu'il a été écrit pour elle. Elle dit aussi « Je ne sais pas jouer ».
1: Merci beaucoup Gaëlle et merci à Lénaïque Cario. Finalement, vraiment, la poésie, ça s'écoute, Prune. C'était une trop bonne idée que de faire cette thématique.
3: Hein. Bah, évidemment.
1: Parce que la lire toute seule dans ma tête, ça fait du pas du tout pareil. Wow. Merci Gaëlle.
2: C'est surtout que quand on entend les autrices aussi lire leurs livres, on lit leurs textes après avec leur voix. Enfin, intérieurement, à l'intérieur, ou à l'extérieur peut-être, je ne sais pas. Enfin, là, c'était ma voix, mais en tout cas, voilà, c'est intéressant. La poésie, pour moi, est sonore et j'ai une amie qui a un festival qui s'appelle « La poésie est une oreille ».
3: Voilà. Et je tiens à faire remarquer qu'on a choisi trois poétesses.
1: Oui. Ah bah oui. Je ne l'avais même pas remarqué. Ouais.
3: Je dis ça, je dirais.
1: Gaëlle, nous vous avons aussi demandé, vous avez apporté beaucoup de choses dans votre panier, nous avons aussi demandé d'apporter une musique qui serait la BO de la librairie Les Modernes. Alors, la BO d'aujourd'hui, parce que du court-métrage ou du long d'aujourd'hui, de ce juin 2026, même peut-être de cet après-midi, j'imagine qu'il y a des BO qui traversent l'espace et votre tête et qui n'en manquent pas. Mais laquelle avez-vous choisi pour nous ?
2: Et oui, encore un choix à faire. Donc, j'ai choisi « Souveraine » de Clara Isé. Alors, j'ai découvert Clara Isé parce que Lénaïque Cario, quand elle passait dans une émission de Radio Campus que j'ai écoutée autour de la poésie, avait fait écouter Clara Isé, que je ne connaissais pas à l'époque. Après, j'ai écouté passionnément, je suis allée la voir en concert. Elle est passée à Grenoble. Et j'aime beaucoup ses textes. Et alors, une BO, pour moi, c'est très ponctuel parce que la librairie est traversée de plein de musiques et de plein de personnes qui font de la musique aussi. Mais là, voilà, je trouvais que c'est aussi ce qu'on a envie de dire. Voilà, moi, j'aime beaucoup la façon dont elle écrit. Ouais. Elle écrit de la poésie aussi.
1: De la poésie timbrée. Il y a vraiment un timbre. Ouais. Elle a un timbre hallucinant.
2: Ouais.
1: On écoute.
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0: Encore une découverte, un écho. Moi, ce que j'aime, c'est qu'on puisse danser sur la haine. Ça fait un bien. Waouh. Merci, Yon. Merci beaucoup, Gaëlle. Merci. Ce serait le moment de
1: Violaine.
0: La... Voilà, de Violaine. Violaine arriverait comme une sirène.
1: Et on va lui prêter notre voix,
0: ouais.
1: Puisqu'elle n'est pas là. Alors, Violaine, elle a choisi pour pastille poétique « Jour d'été » de Kamal Zerdoumi. Et pour accompagner ce poème, elle a choisi une musique, Christine,
2: j'ai perdu, attends.
1: Qu'elle a perdue, qui s'est noyée dans le flot des feuilles qui envahissent la table de Radio Campus. Quelle musique a choisi Violaine pour accompagner le poème « Jour d'été » ?
0: Alors, j'ai beaucoup aimé le petit mot. Voilà ce que nous dit Violaine. Écoutez-la, elle est... c'est comme si elle était là. Elle dit « J'avais envie d'un truc tout simple qui nous mène des derniers jours de classe jusqu'à la mer. Alors voici la musique de l'accordéoniste Jazz Mill. Le morceau s'appelle « Les Minots » et il commence par l'enfance. »
1: Gravir la dune, les bronches emplies d'air marin.
0: Puis, découvrir là-bas le miroir bleu aux rides, crêté d'écume et son argent éblouissant.
1: Descendre vers la plage, s'asseoir sur le sable.
0: Être cet intime témoin de l'harmonie des couleurs et de la matière.
1: Regarder l'horizon et rêver de partir, seulement rêver.
0: Rien ne vaut le voyage immobile, déchiré du cri soudain
1: de la mouette.

0: Eh bien, c'est sur cette touche de légèreté qu'on se quitte.
1: C'est incroyable. C'est déjà maintenant. Et pour boucler, j'ai juste envie de reprendre les mots de dire que vous avez si bien lu, Gaëlle, et qui nous font un générique de fin parfait. La boucle est bouclée. Il est trop tôt pour arrêter. Nous sommes pourtant allés de l'autre côté de la mer. C'était bien.
0: Merci Christine, merci Gaëlle.
1: Merci à Greg et Violaine. Merci à Louis, merci à Gaëlle, notre invitée. Merci aux modernes d'exister, à les modernes d'exister. Et merci à toi, Prune.
2: Merci.
1: Et puis, baignez-vous dans les mots, dans tout ce que vous voulez.
0: Pendant l'été.
1: Dansez sur la haine tout l'été.

0: Qu'est-ce qu'elle dit, la directrice des ressources humaines ?
1: J'ai bien envie d'être explorée, moi.
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Objectif Lune. Éclipse lunaire dans l'Ancien Testament. Bienvenue dans votre chronique Objectif Lune. Partons à la recherche des éclipses lunaires dans l'Ancien Testament, là où les astres prennent la parole pour annoncer des temps troublés ou révéler la puissance divine. Dans la Bible hébraïque, les phénomènes célestes, et en particulier les éclipses lunaires, sont souvent chargés de sens symboliques. L'un des passages les plus célèbres se trouve dans le livre de Joël. Le soleil se changera en ténèbres et la lune en sang, avant que vienne le grand et terrible jour du Seigneur. Joël, chapitre 2, verset 31. Cette image de la lune en sang fait directement référence à une éclipse lunaire totale, où la lune prend une teinte rougeâtre, phénomène que les anciens ne pouvaient expliquer, mais qu'ils associaient à des prodiges, des avertissements ou des bouleversements à venir. Les prophètes ne cherchent pas à décrire l'astronomie, mais à expliquer le langage des astres pour parler au cœur des hommes. Une éclipse dans l'Ancien Testament n'est jamais anodine. Elle est souvent interprétée comme un signe de la colère divine, un prélude à un jugement ou l'annonce d'un changement d'époque. Les Hébreux voyaient dans ces obscurcissements soudains du ciel la main de Dieu qui intervenait dans le cours du monde, que ce soit pour punir, avertir ou protéger son peuple. Dans le livre de Job, on trouve l'idée que Dieu fait défense au soleil de se lever et enferme les étoiles. Job, chapitre 9, verset 7. Ou encore, qu'il interpose sa main entre la terre et l'astre éclipsé, donnant une dimension miraculeuse à ces phénomènes. Ézéchiel, lui, évoque Dieu qui couvre le soleil de nuages, une autre manière d'exprimer la disparition soudaine de la lumière. Un autre épisode marquant se trouve dans le livre de Josué, où le chef des Israélites demande au soleil de s'arrêter sur Gabaon et à la lune sur la vallée d'Ajalon, afin de prolonger le jour de la bataille. Des chercheurs modernes ont même suggéré qu'il pourrait s'agir d'une description poétique d'une éclipse solaire, la lune occultant le soleil au moment crucial de la victoire. Ainsi, dans l'Ancien Testament, l'éclipse lunaire n'est pas seulement un spectacle céleste. Elle devient un langage, un message divin adressé à l'humanité. Elle rappelle la fragilité de l'ordre du monde, la toute-puissance de Dieu, et invite à la vigilance, à la repentance ou à l'espérance selon les contextes. Alors, la prochaine fois que vous verrez la lune se parer de rouge dans la nuit, souvenez-vous qu'elle fut, pour les anciens, un livre ouvert sur le mystère du divin et du destin des hommes. Que la lumière de la lune continue d'inspirer vos réflexions.

0: Merci. 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

Bonsoir à toutes et à tous, soyez les bienvenus sur Radio U, le 101.fm et en DAB+ à Brest. Antoine au micro, nous sommes mercredi soir, il est 21h et c'est Soundtest à la découverte de l'univers musical des jeux vidéo. Cette semaine, nous allons nous attarder sur deux jeux emblématiques de la Game Boy Advance Golden Sun. Il s'agit de deux jeux, en fait, on peut le dire, qui n'en font qu'un seul, car le second est la suite directe du premier. Nous sommes en 2001, c'est un jeu développé par Camelot Studio, bien connu pour sa série de jeux de rôle Shining Force sur les consoles Sega dans les années 90. Golden Sun, c'est un RPG tout ce qu'il y a de plus classique, du tour par tour, une carte du monde, des villes, des combats aléatoires, et bien sûr des donjons où se terrent des boss. La montée de niveau se fait par gain d'expérience engrangé à chaque combat, qui permettent à nos héros de devenir de plus en plus puissant. On va commencer par écouter un premier morceau, le thème principal du jeu, et on se retrouve juste après sur Radio U.

le thème de Golden Sun, le jeu que l'on va décortiquer musicalement ce soir dans Soundtest. Alors, à la composition, on retrouve un des maîtres de la musique japonaise dans le jeu vidéo, Motoi Sakuraba. C'est clairement un des plus grands noms de la composition dans ce domaine, au même titre que Nobuo Uematsu des Final Fantasy ou Koji Kondo pour les Mario entre autres. Sakuraba est né en 1965, il a commencé ses armes dans le jeu vidéo au début des années 90 en étant embauché notamment par Namco pour la série des Tales of. Énormément de jeux à son actif et pas des moindres, il officie sur les Dark Souls, Mario Tennis, Shining Force, Baiten Kaitos ou encore Star Ocean et bien sûr Golden Sun que l'on va voir ce soir. Voici donc pour ce compositeur qu'on va écouter tout au long de l'émission, on enchaîne d'ailleurs avec deux titres, Sad Town et Venus Lighthouse.

Sad Town et Venus Lighthouse dans Golden Sun le premier, car oui, il y a une suite, hein, Golden Sun The Lost Age. Alors, on est plus sur la continuité du jeu précédent, hein, le scénario va enchaîner directement depuis la fin du premier. Pour autant, on va changer d'équipe, nouveaux personnages, intrigue légèrement différente, mais qui prend en compte, hein, bien sûr, tout ce qui s'est passé précédemment. Quatre nouveaux personnages jouables, donc, dans le 2, hein, sachant que vers la fin du jeu, il me semble, on retrouve les quatre premiers protagonistes, et on peut ainsi combiner les équipes, hein, et choisir entre 8 personnages jouables. Allez, on continue avec deux autres morceaux, le thème des cavernes et Emile.

On est toujours à la découverte de Golden Sun. Au niveau du scénario, on est dans un monde hein, où l'alchimie domine, basée sur quatre éléments, l'eau, le feu, la terre et le vent, qui maintiennent l'équilibre grâce à des pierres sacrées. Et bah, il y a forcément, hein, comme dans tout RPG, qui se respecte. On a des méchants qui vont chercher à mettre la main sur ces pierres, gardées dans des phares, afin d'acquérir leur puissance. Ils veulent donc allumer les phares pour libérer les pierres, le but de nos quatre héros, simple villageois sans histoire, c'est donc d'empêcher les phares d'être allumés, et ils partent donc en quête à travers le continent pour éviter la destruction de leur monde. Malgré leurs efforts, ils ne parviennent pas à empêcher l'activation des édifices, et c'est lorsque le deuxième est allumé hein, que se termine le premier volet de Golden Sun. On va reprendre dans le second avec quatre nouveaux personnages qui vont avoir un autre objectif, celui au final d'allumer les deux phares restants pour libérer l'alchimie.

ils ont eu, eux, une autre version des légendes hein, qui dit que allumer les phares permettrait au monde de prospérer. On ne sait donc pas quand on commence le jeu, hein, quelle quête est détentrice de la vérité. Allez, on va poursuivre en musique avec deux nouveaux thèmes, Babies, Lighthouse et Contigo.

Vous êtes sur Radio U, vous écoutez Soundtest et on découvre cette semaine les jeux Golden Sun. On avait deux titres à l'instant. On va continuer avec Prox in Trouble et On That Night 3 Years Ago.

Prox in Trouble. Et On That Night, 3 Years Ago, deux autres morceaux de Golden Sun, notre jeu de ce soir. On va continuer en parlant un petit peu du système de combat. Alors franchement, c'est relativement simple, hein. RPG au tour par tour, on lance sa commande, attaque, magie, objet, etc. Le classique, hein, pour ce genre de jeu. On retrouve toutefois une particularité à la série, hein, la présence de djinns. Ce sont des sortes d'invocations que l'on va trouver au fur et à mesure de nos pérégrinations et qui s'associent à nous pour nous aider dans notre quête. Les djinns permettent de lancer des sorts et de changer les classes des personnages, débloquant ainsi de nouvelles capacités à chaque combinaison. Les djinns servent aussi à débloquer des capacités hors combat qui vont servir du coup lors des phases d'exploration des donjons. Les combats ont bien sûr leur propre terme, hein, dans le plus pur style de Motoi Sakuraba, dont on reconnaît bien le travail dans ses morceaux. On écoute le thème des combats classiques, celui contre Satouros et celui de Menardi.

Sirius et Soundtest, bienvenue si vous nous rejoignez. Une bonne grosse demi-heure hein, déjà que l'on découvre Golden Sun et sa musique. On a vu principalement le premier opus, on va maintenant se focaliser sur les thèmes du second. Et pour commencer, voici Peaceful Lemuria, suivi de Quiet City.

Golden Sun, deuxième partie intitulée The Lost Age. Alors, j'en parlais déjà un petit peu tout à l'heure. On est sur une suite directe de l'histoire précédente, mais sous un angle différent, avec de nouveaux personnages, mais des mécaniques qui vont rester, elles, absolument identiques au jeu précédent. Une map qui s'ouvre au fur et à mesure, des combats aléatoires au tour par tour, des donjons et du grind d'XP. Motoi Sakuraba reste fidèle au premier opus dans sa composition, avec des thèmes simples, efficaces, dont certains restent plutôt bien en tête à l'image de Garou que l'on écoute, et ce sera suivi de Aqua Rock.

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C'est toujours Soundtest jusqu'à 22h. Il nous reste encore quelques temps à passer ensemble pour découvrir la musique de Motoi Sakuraba dans les Golden Sun. On va poursuivre avec des morceaux de combat et on se retrouve juste après sur Radio U.

Et c'est avec ce dernier morceau de Moto Isakuraba que, bah, pour le jeu Golden Sun, que l'on termine ce 254e level de son test, consacré donc à ces deux premiers jeux, un grand classique de la Game Boy Advance en 2001. Un grand merci de m'avoir suivi pendant cette petite heure passée ensemble. Vous pourrez retrouver le podcast qui sera en ligne sur le site de la radio très prochainement et retrouver aussi l'émission vendredi matin à 10h pour la rediff hebdomadaire. On va se quitter en musique avec un dernier morceau, c'est Tundaria Tower, et sur ce, moi je vous dis à la semaine prochaine, même heure. D'ici là, jouez bien et restez branchés sur le 101.fm et le DAB+ de Radio U. Salut!

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0: Et bonsoir et bienvenue sur Zoom Écologie sur Fréquence Paris Pluriel sur le 106.3 FM. Aujourd'hui, on a une invitée qui est Laure Saint-Cotille, qui vient de publier aux éditions Grévis « Écoféminisme au pluriel, savoir contre nature ». Donc on est hyper content de t'avoir avec nous, on va discuter un peu de ce livre, mais juste, voilà, ça prend la suite aussi, nous ça nous intéressait de te recevoir parce que ça prend la suite de pas mal d'émissions qu'on a pu faire à Zoom Écologie sur la thématique de l'écoféminisme, sur les différentes publications qu'il y a pu y avoir, sur la façon dont ça a pu être approprié dans des luttes à la fois dans les années 70-80 et plus récemment. Donc on est ravis de continuer à discuter de ce sujet. Peut-être déjà dans un tout premier temps, est-ce que tu veux bien nous expliquer d'où est venue un peu l'envie pour d'écrire sur les écoféminismes au pluriel ? Alors qu'en fait, il y a déjà pas mal de choses qui sont publiées sur le sujet, qu'il y a des podcasts et compagnie. Qu'est-ce que toi, t'as eu envie d'apporter ?
1: Bonsoir et merci pour l'invitation. Je pense qu'on peut commencer par dire qu'à la base, je n'avais pas envie d'écrire sur les écoféminismes, mais que c'est plutôt Grévis, l'éditeur, qui est venu me chercher avec une envie de texte critique autour de certaines tendances du féminisme et du rapport à la nature, etc., en disant on pense qu'il y a des points un peu difficiles qu'il faudrait aborder, et on aimerait que ce soit toi qui traites ce sujet, en repartant un peu de ce que tu faisais sur ta chaîne par rapport à l'écoféminisme, c'est-à-dire de présenter et en même temps d'évoquer les points un peu contentieux qui sont souvent discutés. Et ce pourquoi j'avais pas envie à la base, c'est parce que j'avais un peu l'impression que tout avait été déjà dit et redit, que les critiques avaient déjà été abordées et qu'il n'y avait peut-être pas grand-chose à dire de plus. Et en y réfléchissant, je me suis rendu compte qu'il y avait peut-être des besoins de faire un bilan critique tout en montrant les aspects à la fois importants et positifs qui sont apportés par ces mouvements militants et ces pensées qui se sont développées. D'ajouter à ça un aspect plus frontalement critique qui est peut-être encore un petit peu en retrait sur les publications qu'on a en France. De peur de voir ça comme un backlash et d'assumer le côté un peu critique frontal tout en proposant quelque chose pour dépasser cette critique et ne pas juste rester à dire ça c'est pas bon ou c'est dangereux. Voilà un peu l'origin story.
0: Merci. Est-ce que du coup tu as mentionné ta chaîne YouTube et j'ai pas pensé à le faire en intro. Est-ce que tu peux rappeler comment s'appelle cette chaîne, parce qu'on peut encore trouver toutes sortes de contenus qui sont vraiment super construits?
1: Oui, tout à fait. Elle s'appelle Game of House. Alors évidemment, c'est mieux quand c'est écrit, donc s'il y a une description à cet épisode de podcast ou cette émission, je vous conseille plutôt de ne pas vous référer à la façon dont je le prononce.
0: Non, on mettra le lien.
1: Mais plutôt d'aller chercher le lien. Et c'était une chaîne qui était... elle existe toujours, évidemment, mais je ne l'entretiens plus actuellement parce que j'ai plus le temps, l'énergie, j'ai plus vraiment de projet par rapport à ça. Mais elle était consacrée à l'histoire des idées sur les questions féministes, le genre et l'écologie politique.
0: Voilà, donc que des choses qui nous intéressent aussi à Zoom Écologie. Et donc juste pour présenter un peu le bouquin dont on discute aujourd'hui, c'est un livre qui est pas très long, qui fait quelque chose comme 170 pages, qui est très très clair. C'est assez... Il y a de la discussion théorique, ça mobilise pas mal d'autrices, mais c'est vraiment hyper clair et c'est vraiment pas compliqué à lire. Donc j'encourage tous les gens qui auront, à l'issue de cette émission, envie de s'y mettre, à le lire. Peut-être le premier point sur lequel on peut s'attarder un peu, c'est les origines de l'écoféminisme, dont tu exposes un petit peu donc au début du livre. C'est un mouvement qui est à la fois né dans des luttes et un mouvement un peu aussi intello, théorique, littéraire. Enfin voilà, si tu veux bien nous en dire quelques mots.
1: Oui. Donc je pense qu'on peut voir l'origine à la fin des années 60 et début des années 70, Et c'est une sorte de mouvement qui a émergé peut-être un petit peu comme les champignons n'importe où, partout dans le monde, en même temps, sans forcément qu'il y ait de concertation. Il y a eu par exemple en France, on dit souvent que Françoise Daubonne est la première à avoir utilisé le terme écoféminisme, mais dans un contexte vraiment français qui était plutôt associé oui, à la lutte écologiste, à la lutte féministe et en même temps à toutes les questions désolé, je perds souvent mes mots,
0: Aux luttes
1: de
0: anti-nucléaires, pas mal, ouais.
1: nucléaire, voilà, de lutte anti-nucléaire. Je ne sais pas pourquoi je voyais les images des centrales, mais le nucléaire ne venait pas jusqu'à mon cerveau. Et ensuite, ce qu'on connaît plus désormais, grâce aux nombreuses traductions qui nous sont venues, on va dire, au milieu des années 2010, on connaît plus le versant anglo-saxon et plus peut-être plus particulièrement américain des luttes des années 70 qui ont été effectivement autour de l'idée qu'il y a une double domination, une domination conjointe des femmes et de, entre guillemets, la nature. Qui tient à l'essor de la modernité, sachant que la modernité, c'est un concept assez vague et sur lequel il y a beaucoup de discussions. Et effectivement, c'était à la fois des luttes très concrètes contre des problèmes très concrets comme la pollution, la militarisation, le nucléaire civil et le nucléaire militaire. Et en même temps, comme c'était, il y avait des intellectuels qui étaient partie prenante de ces luttes, il y a eu un essor intellectuel à l'université qui s'est beaucoup développé, particulièrement dans les années 90. Voilà, et après, il y a aussi un pendant un peu internationaliste à ça, parce qu'il faut savoir qu'effectivement, à l'époque 70-80, c'est un peu la grande période de l'internationalisation des luttes autour des ONG notamment. Et la question des femmes du tiers-monde, entre guillemets, a émergé dans ces ONG. Et l'écoféminisme a été un peu transplanté dans ce contexte international où on a observé, en tout cas, certaines femmes intellectuelles ont observé d'autres femmes plus ancrées dans les luttes locales, être vraiment concernées par les questions de subsistance, d'environnement naturel. Et en même temps de discrimination envers les femmes. Voilà un peu le point de départ.
0: Ok, et merci. Et juste peut-être pour aider les auditeurs, auditrices à se situer, on peut donner quelques exemples aussi d'auteurs et d'autrices. Donc tu as mentionné côté francophone Françoise Daubonne. Il y a aussi la revue Sorcière, Xavier Gauthier, donc qu'on avait aussi écouté dans Zoom Écologie il y a 2 ou 3 ans, à l'occasion de la sortie de La Hague Mater Violentée. Enfin, de retour à La Hague, la nouvelle version, voilà. Et donc voilà. Donc côté francophone, il y a pas mal de choses qu'on a documentées sur Zoom Écologie. Nous, on s'est un peu moins intéressé au côté anglo-saxon, mais en vrai, c'est aussi tout le travail éditorial qui a été fait par Cambourakis, notamment, en tout cas, qui a remis vachement tout ça sur le devant de la scène. C'est les travaux de Émilie Hache aussi. Je sais pas s'il y a d'autres choses auxquelles tu penses, mais voilà. En tout cas, si les gens veulent aller voir, moi, je pense plutôt à ça.
1: Oui, Émilie Hache a fait tout un travail de compilation de textes anglo-saxons et de traduction qui les présente effectivement très bien. Donc c'est là qu'on peut les trouver. Et elle a fait en sorte d'avoir une diversité de textes parce que c'est des textes qui sont à la fois certains plutôt poétiques, imagés, très lyriques et aussi des textes de philosophie un peu plus conceptuels ou d'histoire. Voilà, il y a une grande variété de textes qui a été traduite.
0: Pour reprendre un peu le fil de ce que tu disais de ce que tu développes dans le livre, il y a une partie qui est donc consacrée un peu à la présentation de différents courants des écoféminismes. Enfin, il y a un peu les points communs et il y a les différents courants, voilà, et notamment les prises de position théoriques et les soubassements théoriques un peu de toute cette production écoféministe. Ce que t'expliques assez bien, c'est que ça s'inscrit dans la volonté de produire une contre-culture, et donc il y a une production écrite, littéraire, etc., qui est très importante. Donc est-ce que tu veux bien déjà nous dire un peu les grands axes que tu as distingués Voilà, j'ai l'impression que le point absolument commun de toutes les tendances écoféministes, c'est de mobiliser une analogie femme-nature et que les femmes et la nature seraient victimes du même type d'oppression. Ce qu'on retrouve encore aujourd'hui quand on emploie le slogan « Ni la terre ni les femmes ne sont des objets de conquête », enfin des variantes de ce slogan-là, quoi.
1: Alors oui, effectivement, ça c'est un point central, c'est-à-dire qu'il y a une articulation pour dire qu'à une certaine époque, c'est en tout cas une tendance qui s'est construite progressivement, mais qu'il y a eu un placement conceptuel et pratique des femmes du côté de la nature, qui les a rejetées qui les a isolées et rejetées de la culture des hommes. Et donc, en étant mises du côté de la nature, elles ont été associées à toutes les tâches de reproduction. Donc, évidemment, la reproduction au sens un peu premier du terme, on va dire la reproduction sexuelle et la production d'enfants, mais aussi leurs soins, mais le soin plus élargi aussi, c'est-à-dire le soin porté aux personnes vulnérables et la production de la nature, le fait, enfin la production de la nature, la production la production alimentaire, le fait de nourrir les autres, etc. Et en étant associées à cette matérialité de la nature, elles ont été entre guillemets peut-être déshumanisée dans le sens où cette dichotomie qui est dite moderne par les écoféministes et par d'autres courants aussi, mais ici on parle des écoféministes, mais la culture a été en gros conceptuellement séparée de la nature, et donc le pôle nature a été dévalué, dévalorisé, donc les femmes avec, pour être mieux exploitées, pour être au service de l'autre pendant, c'est-à-dire la culture qui a été en même temps pas juste une séparation avec deux pôles égaux, mais avec un pôle plus important que l'autre, plus valorisé que l'autre, le pôle plus valorisé étant donc le côté culturel, le côté culturel s'étant coupé de la nature et du corps. On a un peu l'idée que l'esprit, c'est ce qui est le plus valorisé, etc. Voilà.
0: Oui, donc tu disais, il y a toute une critique de la dichotomie nature-culture qui se base sur une critique de la modernité. J'ai l'impression que ça, c'est quelque chose que là, tu as pas mal approfondi dans cette première partie du bouquin. Est-ce que tu veux bien...

0: La sécularisation des idées religieuses du christianisme. C'est-à-dire que y a, ce qui est présenté par les écoféministes, c'est que la modernité, du côté de la science, c'est une confiscation de la façon dont on produit les savoirs, et donc une sorte d'accaparement de la sphère du savoir par une certaine méthode qui est tenue par des hommes et qui est une méthode de mise à distance de la nature et de sa transformation en objet un peu mort à étudier, une nature un peu mécanisée, observée de loin et mise à distance, un peu froidement entre guillemets, pour être mieux comprise, mieux saisie. Et en même temps, pour permettre une sorte d'instrumentalisation, c'est-à-dire que c'est quelque chose auquel on n'est pas attaché, qu'on considère comme un instrument, on peut en faire un peu ce qu'on veut, sans ressentir particulièrement de cas de conscience ou d'attachement ou à l'idée de la manipuler un peu froidement. Et par rapport à la religion, je pense que ce qui ressort un petit peu, c'est l'idée qu'à la modernité, le christianisme a pris plus d'espace dans la société pour la réguler et a chassé les dernières croyances entre guillemets proches de la nature, telles la sorcellerie, par exemple, qui apparaît comme une forme de manière à la fois d'avoir un rapport de proximité avec la nature, mais aussi un rapport spirituel avec la nature. Et donc, à la fois la science et l'essor du christianisme à cette époque-là serait venu un peu couper ce rapport de proximité à la nature qui aurait été entretenu plus particulièrement par les femmes et par le savoir des femmes en tant que proches de la nature, entre guillemets. Donc c'est peut-être un petit peu compliqué parce que c'est des choses qui sont un peu entrelacées. Et donc la lecture historique de ce moment de tournant de la modernité peut parfois commencer très tôt et s'étendre sur plusieurs siècles en fait. Donc en fonction des textes écoféministes, on a différentes explications. Qui vont parler de ce tournant de la modernité plutôt à tel endroit. Parfois c'est très très tôt et parfois c'est beaucoup plus tard avec l'industrialisation et l'essor de la famille nucléaire bourgeoise par exemple. Voilà.
1: Oui, voilà. Puis en fait, enfin, même si il y a plein de textes un peu théoriques, etc., en fait, on comprend très bien aussi comment ça s'inscrit dans des luttes, puisque ces écoféministes, elles ont pas mal aussi été en lien avec des luttes antinucléaires. Enfin, on comprend aussi comment cette critique des sciences et d'une science un peu viriliste qui va venir être une science de mort et détruire des choses sur son passage, etc., en fait, elle s'inscrit aussi dans cette critique du nucléaire et elle vient pas complètement non plus de nulle part. Et par contre, ce qu'on connaît peut-être un peu moins bien, pour le coup, côté francophone, c'est le côté spiritualité, le côté réinvestir une espèce de spiritualité. Voilà, donc, enfin, si maintenant on connaît un peu mieux avec les traductions qu'il y a eu de Starhawk, et donc peut-être on pourrait écouter maintenant notre petit extrait. Attends, je t'en.
2: Au sein de l'art, nous ne croyons pas en la déesse. Nous nous connectons avec elle. À travers la lune, les étoiles, l'océan, la terre, à travers les arbres, les animaux, à travers les autres êtres humains, à travers nous-mêmes. Elle est là. Elle est en nous tous. Elle est le cercle complet. Terre, air, feu, eau et essence. Corps, intellect, esprit, émotion, changement. La déesse est tout d'abord la terre, l'obscure et nourricière mère qui porte en elle toute vie. Elle a le pouvoir de la fertilité et de la génération. L'utérus est aussi la tombe qui reçoit, le pouvoir de la mort. Tout procède d'elle, tout revient à elle. En tant que terre, elle est aussi la plante de la vie, les herbes et les grains qui maintiennent la vie. Elle est le corps et le corps est sacré. Utérus, poitrine, ventre, bouche, vagin, pénis, os et sang. Aucune partie du corps n'est sale. Aucun aspect des processus vitaux n'est entaché par le concept de péché. La naissance, la mort, la décomposition sont d'égales parties du cycle. Que nous mangions, dormions, faisions l'amour ou nous débarrassions des déchets de nos corps, nous manifestons la

0: Starhawk, la danse spirale.
1: Donc cet extrait de Starhawk, en fait, je ne sais pas si les auditeurs ont reconnu, mais c'est ta voix parce que c'est extrait d'une de tes vidéos que tu as consacrée à la question de la spiritualité dans l'écoféminisme. Et donc voilà, donc, en gros, l'idée, c'est de juste préciser un petit peu c'est quoi cette tendance spirituelle dans l'écoféminisme, qu'est-ce que ça peut avoir comme intérêt éventuellement en termes de mobilisation, voilà, de créer quelque chose. Et aussi, bon, on a peut-être déjà tous en tête quelques critiques à y apporter, mais toi, qu'est-ce que tu en dis, quoi ?
2: Ok. En fait, pour bien replacer cette importance de la spiritualité dans l'écoféminisme, je pense qu'il faut se rappeler que dans les années 70, aux États-Unis, on était dans un boom de néopaganisme un peu généralisé. C'est-à-dire que ce n'était pas uniquement l'écoféminisme qui était concerné par ça. C'était vraiment une époque un peu de foisonnement contre-culturel où le retour vers le paganisme attirait beaucoup de gens. Donc forcément, c'est apparu dans l'écoféminisme aussi, on va dire ça comme ça. Mais si ça a persisté dans l'écoféminisme, je pense aussi que c'est parce que il y a l'aspect critique de la raison scientifique qui a été très important, et le réinvestissement de la spiritualité est venu comme une forme d'évidence, je pense, en critique de cette raison scientifique. Et je pense qu'il y a aussi un aspect de réparation et un peu de création en même temps qui s'est dégagé à ce moment-là dans les luttes, qui était de dire bah, ok, on a été blessé par le christianisme, mais ça ne veut pas dire qu'on renonce à toute spiritualité, alors qu'est-ce qu'on fait ? Il y a plein de choses à faire. Il y a effectivement le néopaganisme qui est apparu comme une façon de réinvestir la spiritualité. Et donc parfois, c'était, il y a des recherches historiques qui sont intéressées à des religions anciennes pré-chrétiennes. Mais il y a eu beaucoup de reconstruction, même d'élaboration de nouvelles croyances pour développer une spiritualité qui ne soit pas une spiritualité monothéiste. Et en même temps, il y a eu aussi d'autres façons de vouloir se réapproprier la spiritualité, qui a été de dire que c'est pas parce que le christianisme ou les autres religions, comme le judaïsme, ont été accaparés par les hommes que on ne peut pas en faire une critique écoféministe ou du moins féministe. Et donc à la fois la théologie et les textes chrétiens ou juifs ont été réinvestis par certaines écoféministes ou par le féminisme plus généralement, à la fois pour effectivement critiquer les textes en eux-mêmes et pour fonder une nouvelle théologie qui soit une théologie féministe, voire écoféministe. Donc ça, il y a pareil récemment des nouvelles publications, des traductions qui sont assez intéressantes. Et voilà, je pense qu'il y a un peu deux façons de voir la spiritualité comme quelque chose d'important dans les luttes politiques, qui est à la fois de se réapproprier les choses dans lesquelles on a été éduqué et qui peut-être nous ont blessés ou par lesquelles on s'est senti trahi, mais ne pas pour autant vouloir les abandonner ou les rejeter hors de nous, et en même temps un côté un peu créatif et création d'une contre-culture qui vaut encore aujourd'hui, en fait. Et du coup, tu me demandais un peu quelles sont les critiques. Alors, je pense que, je pense que, en tout cas, en France, et ce qui a été beaucoup dit, notamment par Emilie, c'est qu'on est un peu mal à l'aise avec tout ce qui est religieux et croyances, etc. Donc, dès qu'on a des discours un peu spiritualistes, on est mal à l'aise. Et en même temps, moi, ce que j'ai remarqué particulièrement dans le livre, c'était que il y a une certaine forme de tendance à réinvestir la spiritualité en faisant une sorte de contre-discours contre la scientificité un peu radicale, qui fait que parfois on est un peu sur une pente dangereuse de critique de la science vraiment bas du front. C'est-à-dire qu'au lieu de se dire qu'il y a effectivement des choses à revoir dans la production des savoirs par les sciences. Le fait de n'investir plus que la spiritualité en disant c'est à travers cette forme d'instinct spirituel que je vais avoir ce nouveau rapport au monde et en n'entretenant plus qu'un rapport critique négatif, c'est-à-dire en voulant vraiment écarter de soi les travaux scientifiques. Voilà.
3: J'ai aussi l'impression qu'il y a peut-être des critiques peut-être plus françaises qui peuvent être faites encore. Comme tu dis, on est toujours un peu mal à l'aise face au rapport au spirituel ou au religieux. Mais il y a plus encore, c'est que c'est pas simplement une spiritualité qui serait une survivance un peu de quelque chose de français. Mais c'est que des fois, c'est carrément des imports tout à fait hors sol de spiritualité de certains peuples autochtones des pays anciennement colonisés et avec en plus un truc d'en faire un tout et il y aurait comme ça genre de je sais pas les sagesses amérindiennes enfin des choses comme ça qui sont extrêmement réductibles de ce que peuvent être ces spiritualités pour ces peuples là et de les réapproprier et la deuxième chose c'est d'en faire aussi une très grande naturalisation de ce que sont les femmes, et donc en fait la femme, à peu près en tout temps et en tout lieu, et que c'est ces deux choses aussi qui en France sont un peu encore plus problématiques, parce que le rapport vraiment à une sorte d'anthropologie très exotique est encore plus gênant. Parce qu'il n'y a pas ce rapport des peuples colonisés comme aux États-Unis sur place, enfin voilà, il y a un truc un peu très exotisant, qui est encore plus gênant, quoi.
2: Oui, effectivement, ça fait partie des choses qui ressortent dans certaines tendances écoféministes, mais j'ai envie de dire, il y a un peu tout. Il y a un peu toutes les positions.
3: Attends, peut-être pour ça, si tu veux, il y a un truc, on a un extrait qui est quand même assez, assez caractéristique de ça, si on peut l'écouter, tu nous dis si toi tu le retrouves comme étant un truc on va dire un peu hors sol ou si c'est quelque chose que tu retrouves fréquemment dans les mouvements on va dire écoféministes français.
4: De m'engouffrer comme ça dans cette spiritualité amérindienne qui me donnait une vision propre aux femmes, ça a vraiment eu un écho très très fort en moi. Et donc j'en ai profité en étant en contact avec la nature, à vivre aussi d'une façon consciente mes règles. Et ça, c'est quelque chose aussi que j'aborderai dans l'atelier que je donnerai vendredi prochain. C'est vraiment vous donner des clés pour comment vivre pleinement votre temps de lune. Hein? Parce que on passe des phases et ces cinq phases sont décrites par des femmes autochtones, hein, et il y a des femmes anglo-saxonnes qui sont allées recueillir ces enseignements-là, et j'ai eu la chance de les recevoir et de les transmettre. Et donc, dans cette dynamique de spiritualité écoféministe, c'est déjà reconnaître qu'on porte la sagesse de la terre en soi, cette complétude de la terre et comment, forte de cette expérience, on va pouvoir justement se connecter à... En fait, pendant nos temps de lune, on a ce processus donc, de comment est-ce qu'on peut dire, on va pas dire de vidange, mais voilà, on se vide, mais on se vide pour justement accueillir. On libère l'ancien pour accueillir le nouveau. Et ce nouveau, c'est justement des idées nouvelles qui arrivent. Hein? C'est-à-dire que le pouvoir de la femme, c'est cette capacité d'avoir, justement, de faire qu'on peut... Eh ben, on se fait ensemencer, hein, par ce que les Amérindiens appellent « wakan ». C'est cet utérus cosmique dans lequel il y a toutes les potentialités.
2: Ben, ça fait partie, effectivement, des discours qui s'inscrivent, on l'entend, hein, dans l'écoféminisme. Après, ça ne veut pas dire que c'est représentatif de tout l'écoféminisme, ni de toutes les façons de se mettre à développer une spiritualité écoféministe, parce que on sait aussi qu'il y a pas mal de courants queer en écoféminisme qui se développent aussi. Donc si il y a ces moments un peu gênants où on se retrouve avec une très forte naturalisation du sujet politique femme et avec ces types de discours, on a effectivement d'autres façons d'aborder la spiritualité. Mais ça fait partie des choses qu'on retrouve qui effectivement sont assez gênantes, ne serait-ce que du côté de l'appropriation culturelle extrêmement sans gêne, quoi.
3: Et toi, pour la capacité de naturalisation comme ça du rapport féminin, pour toi il est vraiment une tendance assez intrinsèque à cet écoféminisme historique que tu as décrit précédemment, où c'était déjà en germe dedans, ça l'a toujours été, parce que j'ai toujours été très gêné par ce truc là en fait, quoi, le rapport un peu d'évidence dans beaucoup d'écrits écoféministes de le féminin, le naturel. Enfin, un truc un peu comme ça, et une évidence que les femmes seraient plus proches de la nature, et à quel point c'est vraiment assumé par une bonne partie des écoféministes, même sous d'autres formes, hein, j'entends bien, celle-ci est particulière, mais tu vois, le truc de naturalisation est un peu intrinsèque de ça.
2: Oui, effectivement, c'est pas du tout nouveau. C'est déjà, ça sort déjà au tout début du mouvement. Par contre, il y a aussi la version, on va dire, culturelle de l'écoféminisme, qui est plutôt à essayer d'expliquer la proximité entre guillemets des femmes avec la nature par l'éducation genrée. Donc une approche beaucoup plus matérialiste, et une approche par l'éducation culturelle, ça vaut aussi, quoi. Et il y a eu effectivement des disputes au sein des différents courants écoféministes qui ont cohabité plus ou moins heureusement ensemble depuis le début, tout en ayant des frictions aussi sur ces points-là, par exemple.

0: Vous êtes toujours sur Fréquence Paris Pluriel, sur le 106.3 FM. Vous écoutez Zoom Écologie, on vient d'écouter Cuntology des Lambrini Girls et on reprend le fil de notre entretien avec Laure Saint-Cotille, l'autrice de Écoféminisme au pluriel, qui vient de sortir chez Grévis. Et donc, comme on est parti un peu du point de départ qui était la critique de la modernité, il y a un autre... Et donc qui est aussi, son pendant, c'est cette réhabilitation de tout ce qui touche au féminin et au naturel, qui aurait été donc relégué, comme tu l'as expliqué tout à l'heure, relégué et dévalorisé, mais qui mérite d'être réinvesti et revalorisé. Il y a aussi une tendance, et peut-être que celle-ci, elle est très présente aussi actuellement en France, elle est très alimentée par les sciences sociales aussi, de valoriser des sphères féminines, dites féminines en tout cas, de valoriser tout ce qui touche au travail reproductif, aux soins, comme quelque chose que tout le monde devrait s'approprier comme quelque chose de positif, mais qui peut aussi avoir un... Enfin, on comprend très bien pourquoi ce serait vachement... le monde serait vachement mieux si tout le monde prenait soin les uns des autres, mais y a aussi des propositions, ou en tout cas des propositions, je sais pas si c'est vraiment des propositions politiques, mais en tout cas des écrits, des choses qu'on voit là en ce moment, notamment je pense à Geneviève Pruvot, dont on va écouter un petit extrait sur le féminisme de la subsistance, qui me semble s'inscrire aussi dans ce courant-là, et pouvoir faire aussi l'objet d'une critique aussi, en tout cas d'un peu de méfiance, je sais pas trop comment dire, on peut écouter l'extrait et puis y revenir juste après.
1: Vandana Shiva, Maria Miss, à Véronica Benholt-Thompson, toutes les trois pensent avec des paysannes. Des pays du Sud, Mexique pour l'une, l'Inde pour Vandana Shiva et Maria Miss, et elle voit en fait la catastrophe des sociétés vernaculaires, l'éradication des sociétés paysannes remplacées par la révolution verte et une révolution agro-industrielle, dont elle voit des effets sur les relations entre les genres, en fait, hein, avec les femmes qui se retrouvent dans une position de subordination extrême. Et elles sont, à partir de là, en fait, créées cette notion pour justement écrire un contre-récit. De l'installation du capitalisme, un contre-récit qui est la face cachée en fait de l'accès des femmes au salariat ou de l'accès des femmes au savoir universitaire, en montrant que ça s'est payé d'un prix très fort, ça s'est payé de la fin d'un pouvoir, d'autres pouvoirs dont elle disposait. C'est pas comme si elle passait de zéro pouvoir à tout d'un coup le pouvoir de gagner de l'argent. Elles avaient le pouvoir textile. Être tisserande, c'est pas rien. Être couturière, c'est pas rien. C'est dans beaucoup de sociétés, c'est empreint de magie, de sacré, le pouvoir des semences, de garder des semences, de tous les potagers, en fait. Ça, c'est quelque chose qui a été, qui est traditionnellement, les anthropologues voient bien, dans beaucoup de sociétés humaines, les femmes se retrouvent en charge du potager et donc aussi des semences, du petit élevage aussi. Ça fait partie dans la division genrée du travail assez. Et ça aussi, on se dit, entre les vêtements, le petit élevage et le potager, on peut faire un monde de femmes sans hommes. Elles ont une forte autonomie alimentaire. Hein, elles avaient un sacré pouvoir. Et puis, évidemment, le pouvoir de la connaissance des plantes, le pouvoir de soigner. C'est des soignantes. Donc, en fait, la terre, le milieu de vie... aussi bien des champs, des bois, enfin que des pierres et des animaux, étaient immédiatement en fait convertis en matière sur lesquelles elles avaient une forte autonomie et une grande prise. Et donc réécrire l'histoire du capitalisme, c'est réécrire l'histoire de la dépossession de ça.
2: Oui, moi, je pense qu'il y a une chose importante qu'elle dit, c'est qu'effectivement, il y a peut-être un travail d'histoire à mener, ça, il y a pas de doute là-dessus, effectivement. Mais ce qui transparaît, à mon sens, et qui peut-être provoque un peu de gêne, c'est l'aspect un peu romantisation de ces situations. Et ben, peut-être que si c'est... cette manière un peu romantique de réécrire l'histoire, on part sur une falsification de l'histoire, en fait, ce qui ne rendrait pas grand service, je pense.
3: Et un peu aussi sur Moi, je trouve aussi une grande difficulté, même dans une projection, c'est que là, elle parle bien d'anthropologue et d'historienne, sociologue peut-être, de ce qui est à ce moment-là les suites en développement, et qui effectivement voient leur société être très très profondément transformée par un capitalisme qui effectivement écrase à peu près tout sur son passage, mais on comprend quand même, et c'est peut-être même sa proposition, elle a été aussi étudiée des marginalités en France et qu'elle en fait, elle, un horizon politique désirable. Et c'est là que moi je trouve qu'il y a quelque chose, c'est une chose de dire qu'il s'est passé cette transformation-là et qu'effectivement peut-être les femmes ont perdu un certain pouvoir à cet endroit-là, mais c'est aussi oublier probablement énormément les inégalités de rapport social. Il y a un truc qui est fou dans ce qu'elle dit, elle dit qu'on pourrait faire une société sans hommes. Bah oui, mais précisément, c'est pas le cas, quoi. C'est-à-dire qu'ils sont là et probablement qu'ils préemptent plein de choses dessus, quoi. Et voilà, du coup, il y a un truc comme ça, je trouve, d'une incapacité pour beaucoup à ne pas voir les inégalités et tout ce qui va pas dans cette espèce de société un peu fantasmée qu'étaient les sociétés humaines et qu'elles pourraient redevenir. Il y a un truc vraiment comme ça qui m'a toujours beaucoup gêné dans l'écoféminisme et en fait, même contemporain, quoi.
2: Ben, ce que je dis un peu dans le livre, c'est qu'il y a la recherche volontaire de mobiliser un imaginaire différent qui doit venir nourrir les luttes politiques. Et je pense que peut-être cet aspect volonté d'être positif et d'avoir un nouvel imaginaire prend le pas sur la critique politique et sur les tensions et sur les frictions qu'il peut y avoir et peut-être que c'est enfin je pense que c'est clairement une volonté politique pour elle de dire on veut être dans des luttes qui sont joyeuses, heureuses et positives, mais peut-être qu'on perd un peu aussi en finesse d'analyse et en capacité à agir avec effectivement l'existant qui est une multiplicité de domination qui est très très complexe et qu'il faut peut-être regarder avec un peu plus de critique.
0: Oui, c'est ça. Enfin, il y a aussi toute une ambiguïté que tu soulèves bien aussi dans le bouquin, que ce soit à travers la spiritualité ou à travers justement cette valorisation des sociétés dites prémodernes. Voilà, il y a une sorte de nostalgie d'une société idéalisée qui serait plus matriarcale peut-être, ou en tout cas moins inégalitaire. Mais il y a aussi une tendance un peu à valoriser tellement l'aspect domestique, le travail reproductif, voilà, que finalement, si on va un peu au bout du truc, finalement tout le monde rentre chez soi, quoi. Et tout se passe dans la maison et les choses se passent plus tellement dans des temps collectifs et dans l'espace public. Enfin voilà, c'est quelque chose qui transparaît aussi du bouquin. Alors peut-être pour avancer un peu donc là on vient de faire un peu un panorama de à la fois un panorama critique, oui, de ce qui sous-tend un peu la production écoféministe. Voilà, la critique de la modernité, la volonté de réhabiliter une identité politique femme dévalorisée, mais qui peut avoir tendance aussi à venir naturaliser la catégorie femme parce qu'on va s'intéresser au corps, on va s'intéresser aux fonctions reproductives, voilà, toujours le truc de donner la vie, etc., etc. T'as bien mentionné qu'il y a de plus en plus des propositions aussi queer, donc ça c'est hyper intéressant de voir que justement cette impasse là de la naturalisation de la catégorie femme, elle peut être dépassée parce qu'il y a plein de nouvelles propositions. Et après, moi je voulais peut-être aborder ce qui fait un peu l'originalité du bouquin, c'est que toi tu proposes aussi quelque chose pour dépasser cette critique de la modernité qui, comme tu l'as dit, parfois est un peu bas du front et un peu de dire bon bah la science de toute façon c'est les hommes et la science peut rien nous apporter. Et toi ce que tu développes c'est justement une proposition de réinvestir les espaces scientifiques et de manière générale la production des savoirs comme des espaces de lutte politique. Donc, je sais pas, est-ce que tu peux développer un petit peu pourquoi ça t'a paru être un angle intéressant et un angle d'attaque intéressant aussi pour réinvestir aussi ces propositions écoféministes et peut-être les mener un peu plus loin et sur des fronts voilà, intéressants et chouettes.
2: En fait, ce qui m'a paru un peu converger à la fois dans l'ensemble des critiques que je pouvais noter comme des limites à des choses par ailleurs importantes dans l'écoféminisme, c'était le rapport à la production des savoirs, et notamment lorsque ces savoirs sont issus des sciences. Et il y a une très forte critique, on l'a mentionné au début de cette émission, une très forte critique de la production scientifique telle qu'elle s'est développée à partir de l'époque moderne et de la façon dont ça a impliqué un certain rapport à la nature et une préemption des savoirs par une partie des sociétés au détriment des autres. Et en même temps, si cette critique des sciences, de leurs méthodes et du pouvoir qu'elles installent, elle est très importante. Pour moi, la réponse qui a été plus souvent apportée par les écoféministes, ça a été de dire que la science doit être remplacée par d'autres modes de production des savoirs, donc plus intuitifs, donc plus l'importance de la spiritualité, etc. Et ce qui amène non pas à s'impliquer dans une critique vraiment politique des sciences, mais juste à quitter le siège, quoi. Plutôt que de s'investir et de dire « Ok, non, on va récupérer ce mode d'accès à l'existant, on va lutter dans les sphères scientifiques pour les causes qu'on défend. » Et je me suis dit que c'était un peu dommage de ne pas faire le pont entre cette première critique des sciences et ce qui se fait par ailleurs de manière générale dans les critiques épistémologiques, justement parce que il y a beaucoup d'études de populations qui sont par ailleurs dominées, qui ont évolué ces dernières décennies pour dire que en fait on ne peut plus continuer à faire de la science au détriment des personnes qui sont étudiées par la science, notamment. Donc ça va toucher peut-être plus particulièrement les sciences humaines et sociales. Et en même temps, je pense que plus largement, c'est important de faire une critique de la science où on a pleinement conscience du caractère politique de la recherche scientifique, c'est-à-dire que non pas seulement les questions qui sont posées et la façon dont les questions sont posées, donc que ce n'est pas seulement des questions épistémologiques et de formulation des questions et des réponses, mais c'est aussi quelles recherches sont financées, par qui et pourquoi. Et ça, il me semblait que c'était quand même des questions assez simples, évidentes et qui sont abordées par ailleurs par tout un tas de traditions de pensée et de traditions politiques, et qui sont un peu restés à l'ombre dans les pensées écoféministes, justement parce que l'investissement d'autres modes de savoir et le refus et la critique des sciences modernes est ce qui a pris le plus d'espace, au point qu'on avait... ça s'est juste transformé en refus un peu catégorique. Et je trouvais ça effectivement dommage qu'on ne pousse pas plus... De ce côté-là, et que par ailleurs, pour un champ qui est beaucoup discuté par des universitaires, ça se termine en promenade à la campagne, quoi.
3: Mais peut-être même ici, il y a même une critique qui peut être faite du point de vue de la capacité aussi d'émancipation que peuvent avoir un vrai savoir, on va dire, objectivé. Et je sais que je renvoie, quand je dis ça, à la modernité, on est bien d'accord, hein. Mais disons qu'il est aussi peut-être beaucoup plus opératoire et de fait aussi plus efficace, et que il y a même sur le discours très naturalisant qui voudrait que les femmes pètent intrinsèquement connaîtraient leur corps et sauraient comment le soigner presque naturellement parce qu'elles sont des femmes. J'ai même la sensation que parfois, c'est des écueils qui sont même des problèmes qui vont tendance à, en fait, peut-être même à augmenter la domination, puisque l'inconnaissance en fait, du corps, de ce que sont réellement, ne serait-ce que les menstruations, de comment se prémunir des problèmes que ça peut avoir du point de vue d'un ensemble de dysfonctionnements de ceci, et en fait de renvoyer les femmes à cette naturalité avec un refus catégorique du scientifique, et aussi en fait un espace finalement qui n'est pas si émancipateur, j'ai la sensation, quoi. Après, je dis ça en tant qu'homme, hein, mais enfin, je veux dire que...
2: Je pense que... Je pense que ce qu'il faut voir dans la critique de la façon dont les sciences se font, c'est que il y a effectivement une barrière à la participation de la production des savoirs qui empêche d'avoir une collaboration plus démocratique à cette production. Donc ça veut dire que effectivement c'est très important de parler des savoirs que peuvent développer les personnes sur leur situation et sur ce qu'elles peuvent observer autour d'elles, tout en n'étant pas des scientifiques en train d'écrire des papiers. Mais que pour porter ces savoirs, qu'on les appelle vernaculaires ou n'importe quoi d'autre, les faire dialoguer et les rendre visibles et les rendre légitimes, ça peut aussi se faire en tension avec les productions scientifiques et en reformant la façon dont on produit les savoirs actuellement. Et c'est déjà des choses qu'on connaît, ne serait-ce qu'au niveau de la santé. En fait, les usagers des systèmes de santé depuis plusieurs décennies maintenant sont très impliqués dans la production des savoirs qui concernent leur maladie et leurs soins. Et pourquoi ça ne serait pas étendu à d'autres champs du savoir. Donc, c'est plutôt vers là que je tends, plutôt que l'idée de dire que la science apporte un peu par construction les réponses les plus adéquates. Ça, c'est effectivement un problème de dire qu'il y a des pseudo-sciences qui emmènent les gens dans des écueils très dangereux, mais en même temps, il y a aussi un besoin de repolitiser la production des savoirs et des savoirs scientifiques, pour que les personnes qui sont concernées par les savoirs produits puissent participer à l'élaboration des programmes de recherche et à leur bonne conduite.
0: Oui, c'est ça. Enfin, moi, ça me fait penser à plein de choses, mais notamment, déjà, tu dis très bien dans le livre aussi qu'il y a des résistances parfois de certains groupes sociaux à être des objets de science et qui refusent de se soumettre, et que c'est parfaitement légitime de refuser d'être un objet d'étude. Et donc ça, j'ai trouvé ça intéressant, de bien le préciser. Et moi, ça me renvoie à d'autres discussions auxquelles on a pu assister, par exemple sur la conservation de la nature, où t'as toujours des scientifiques occidentaux qui vont décider quelle est la bonne façon, par exemple, d'appliquer des mesures de conservation. Dans des territoires faiblement habités ou habités par des populations qui ont très peu de contact avec le reste du monde, plutôt que de considérer que puisque ces gens habitent là depuis fort longtemps et connaissent leur environnement, ils auraient aussi quelque chose à dire sur la façon de le préserver. Enfin voilà, il y a un truc assez colonial.
2: Il y a à la fois la question de la connaissance, mais il y a aussi l'idée de... les programmes sont des programmes instrumentaux, c'est-à-dire que ce n'est pas juste une bonne connaissance d'un environnement dans lequel ils vivent, c'est aussi... ils y vivent et en fait c'est leur habitat, c'est chez eux, c'est l'endroit où ils sont censés avoir une certaine souveraineté, et ils sont instrumentalisés parfois par des programmes scientifiques pour récolter des données qui ensuite leur échappent complètement. Donc c'est peut-être effectivement là, en termes de pouvoir d'agir, de pouvoir être réinvesti dans des programmes de recherche et décider de qu'est-ce qu'on recherche, pourquoi, et ensuite comment ça va impacter mon existence. Je pense qu'effectivement, là, c'est des leviers d'action politique qui sont très très importants et qui ne peuvent pas être négligés, parce qu'en fait, l'état des rapports de force, il passe actuellement par ça. Et le fait de se retirer dans des endroits un peu préservés de la nature et d'essayer de reconstruire des sociétés un peu... un peu idyllique, je suis pas sûre que c'est ça qui permette de se dresser contre les pouvoirs qui sont qui reçoivent énormément d'argent pour faire ce qu'ils souhaitent faire, en fait. Et le rapport de force est complètement déséquilibré entre des communautés locales qui remuent de la paille et d'autres qui remuent des armes.
0: Oui, effectivement. Après, ce qui est intéressant, c'est qu'en fait, ça nous permet de boucler un peu avec cette critique initiale de la modernité comme une forme de dépossession des savoirs, qui est portée par les, enfin, cette critique qui est portée par les écoféministes, de dépossession de savoirs qu'on appelle vernaculaires ou je sais pas quoi, et qui en fait ne concerne pas non plus que les femmes en tant que groupe social. Ce que tu montres bien aussi dans cette partie du bouquin, c'est que parmi des communautés qui ont investi la production de savoir par et pour elles-mêmes, il peut y avoir des groupes de femmes, mais il y a aussi, tu mentionnes tout le mouvement autour des savoirs trans, tu mentionnes les Crip Studies autour aussi du handicap et des luttes contre le validisme. Et du coup, je trouve que c'est aussi ça qui est intéressant dans cette partie du bouquin, dans cette proposition de réinvestir ces espaces scientifiques comme lieu de lutte, c'est qu'en fait, ça permet aussi de sortir l'écoféminisme de... Enfin, ça permet de tisser des ponts, des liens, et ça permet aussi de sortir de cette catégorie femme qui peut aussi être un peu excluante, quoi, qui peut ne concerner que les femmes cis, qui peut... voilà. Je trouve que c'est aussi une des forces de cette partie-là du livre, c'est d'inciter à aller voir un peu ce qui se passe dans plein de champs, de plein de groupes minorisés.
2: Et en fait, pour moi, le lien entre tous ces groupes minorisés, après, ça peut être un autre lien, mais moi, celui que j'ai fait, c'était celui de la naturalisation, c'est-à-dire de la réduction à des phénomènes biologiques qui se retrouvent critiqués en fait, dans tous ces groupes sociaux minorisés. Donc, effectivement, le racisme, mais aussi le validisme et beaucoup de populations minorisées subissent des réductions de ce qu'ils sont à des savoirs purement biologiques ou sont rejetés effectivement dans des formes de... Oui, de... Bon, ton problème, c'est ton corps et c'est pas la société, quoi. C'est-à-dire de reprocher au... Enfin, inclus... Enfin, le... Mettre sur le compte de leur corps le problème qu'ils vivent. Donc, les femmes, en fait, elles sont minoritaires parce qu'elles ont des enfants, donc nécessairement, elles sont moins ceci. Les personnes handicapées, le problème, c'est pas que la société ne s'adapte pas à différents types de corps ou différents types de cognition. C'est parce que c'est des gens qui sont intrinsèquement défaillants dans leur corps. Ou, voilà, ces types de naturalisation-là. Et c'est pareil pour le racisme. Et c'est pareil pour l'âgisme, et c'est pareil pour d'autres, en fait. Il y a beaucoup de catégories comme ça qui naturalisent les corps des individus et qui les réduisent à des phénomènes biologiques, alors qu'en fait, on est face à des problèmes politiques. Et ça, passer par la lutte au niveau de la production des savoirs, ça permet de contrer ça pour aller contre ces lectures extrêmement biologisantes. Et j'ai aussi, si on veut commencer par autre chose que le livre, j'ai abordé un peu ça sur les vidéos de la chaîne quand j'ai parlé de la question de la catégorie de sexe dans les sciences biomédicales, par exemple.
0: Ben ouais, je ne peux que inviter nos auditeurs et auditrices à aller consulter ta chaîne, à aller lire le bouquin. En tout cas, je me dis qu'on peut peut-être s'arrêter sur ce dernier propos, voilà, à la fois les ponts qui permettent de tisser et cette critique politique fondamentale qui est sortir de la naturalisation. Je sais pas, est-ce qu'il y a des choses que tu veux ajouter?
2: Non, juste encore merci pour cette invitation. J'espère avoir été assez claire. En général, j'écris plus que je ne parle, mais parfois j'essaie de parler.
0: Je pense que c'était très clair, en tout cas. Pour nous, c'était super de t'avoir et de t'entendre. Eh bien, on va donc inciter tous nos auditeurs et auditrices à aller voir. On va mettre les liens, on va mettre les différents renvois sur le site de l'émission zoom-écologie.net. L'émission sera disponible à la réécoute sur ce site et sur Fréquence Paris Pluriel sur le 106.3 FM. Et on va vous laisser avec la suite de la soirée sur FPP.
3: Et bonne soirée à vous, on vous laisse avec Musique Antille.
0: À bientôt!

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C'est assez. Oh, il y a un petit chat. Il est en train de dresser sa queue en face de la pain. Oh, il y a une dame. Elle est en train de tamiser la farine. Alors, elle a tamisé sa farine dans un joli saladier qu'elle met dans un plus grand en vidant de farine. Oh, elle a plusieurs imprimés. Une robe avec un châle et un turban. Ah, je pense pas que c'est elle qui soit stylée. Hein. Il y a une voiture qui arrive. Mais ouais, parlez dans votre coin, on comprend rien. Oh, le petit chat, il est en train de protéger un petit caneton. Ah, c'est bon, on est dans les montagnes, il y a une grande ferme en bois avec des pots de fleurs. Tiens, on dirait des calendoulas, ça.

Alors, elle rajoute du sel. Et non, c'est du lait qui se verse. Ah. Et maintenant, elle verse de l'eau. Je suppose qu'elle va... Voilà, elle commence à pétrir.

0: mentionné tout ce que je
1: Ah, touche-toi de là, ouais.

Allez, continue à pétrir sa pâte.

Voilà, il lui fout les coups de poing dedans, de la boule, de pain. Elle l'aplatit comme elle peut. Et elle le couvre d'un linge.

Oula, le chat, il est toujours aussi excité. Il est en face du lapin. Je pense que c'est plutôt une lapine. Ah ah ah, je préfère.

Alors, elle arrive avec des rondins de bois qu'elle met dans un barbecue qui est constitué d'un tonneau de métal, là. Et avec des briques en dessous. Oh, le petit chat, il est en train de se faire flamber. Ah ben non, il faut que tu partes. Voilà, elle le retire. Et voilà, ça commence à flamber. Et oui, je suis encore un peu, ça. 90.8.

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et elle est mise dans une vasque de métal, là. Et l'autre qui continue à se balader dans les champs avec ses fleurs à la main.

Oh la lapine, elle avait deux petits chatons. Alors maintenant, elle coupe les oignons. Voilà. Voilà. Et elle les met sur les morceaux de poulet. Elle rajoute du sel. Du poivre noir. Et du paprika. Et elle met un peu d'huile. Parce que c'est, hein. Et elle touche tout ça à la main. J'espère qu'avant elle n'a pas touché son mari. Ah. Elle prend un citron. Et elle le presse vivement sur le poulet. Elle mélange tout ça. Alors ça y est, l'autre, il a ramassé ses fleurs, voilà. Et il rapporte lui aussi des petites bouchettes qu'il met dans le champ, de pissenlit.

la petite lapine qui se fait courser par le caneton et le petit chat. Alors, dans une vase qu'elle a, petit saladier plutôt, elle a mis du beurre qu'elle laisse fondre au-dessus du tonneau en métal. Voilà, elle découvre le saladier avec le pain qui a gonflé et commence à le couper en gros morceaux. Voilà, elle le pose sur une planche, voilà, farinée, et elle découpe des gros morceaux, chose de boule de, je sais pas, 300 grammes. Elle les roule, elle fait des petits pains.

là, les plages sur un plat, sous un tissu. Et elle découvre. Et voilà, elle découvre sur un autre plat aussi. Voilà, sur un. Voilà, les tissus. Voilà, les tissus. Voilà, dessous, les tissus. Alors, l'autre qui a fait chauffer des petits rondins de bois, mais de part et d'autre.

Voilà, elle les étale. Ça vient des bouboules qu'elle avait fait. Ah, les étale, ça fait un peu des pancakes. Le feu s'active. Elle récupère le beurre qui a fondu sur le tonneau et elle badigeonne une des faces du pancake avec le beurre fondu. Elle le couvre d'un autre pancake qu'elle beurre également sur la partie supérieure. Un troisième de la même façon. Et puis un dernier. Elle rassemble ces tas de quatre pancakes sur un grand plat fariné. Pas qu'on peut, ça. 90.8. Alors j'ai continué à chauffer sur le champ. Voilà, la théière commence à chauffer vigoureusement. Alors lui, regarde la montagne. Il a un béret, il a une moustache à la Erdogan. Oui, genre. Alors elle redécouvre son plat avec les quatre pancakes. Refarine dessus, elle les étale. Étale, qu'est-ce qu'elle fout, j'en sais rien. Oh, elle les étale très grand maintenant. Finalement, les quatre pancakes sont devenus un grand rond. Ouais. Ouais. Elle le beurre.

Donc ça forme un espèce de pain roulé. Et tous ensemble se retrouvent encore une fois sous le plat fariné qui va être couvert.

Oh, la petite théière dans le champ qui fume. Alors lui, il est en train de ramasser les pissenlits. La lapine, elle se barre. Avec le chat qui a pu dresser.

elle, elle continue d'étaler la pâte. De la même façon que précédemment. Elle étale cette pâte sur le tonneau en métal, bien chaud, chauffé par des rondins de bois brûlés. Retourne la pâte.

Alors lui, il continue à ramasser les herbes qui étaient autour de son derrière et les met dans la théière. Voilà, jolie théière en porcelaine, et il met l'eau de la théière qui y est, met l'eau dedans. Voilà, il va infuser. Voilà. Oh, il y a une table dressée pour deux.

réussi à retourner ses tapis. Voilà. Vous savez, c'est du pain à vache. Voilà, c'est ça. Oui, c'est ça. C'est du pain.

J'arrête pas. J'ai dû en faire une quarantaine. Voilà, alors lui, pendant ce temps-là, il verse sa petite mixture de pissenlit. Voilà. Et puis il la déguste en face des montagnes. Ben dis donc, il en fout pas une.

Alors, quand elle a fait toutes ses crêpes géantes, elle les rassemble. Elle vérifie la texture et elle les couvre encore avec un linge. Ramasse dans le tonneau les cendres de bois et elle les met dans un barbecue. Oula! Les maladies respiratoires, ça promet. Ah ah ah! Oh! Bah, c'est lui! Oh, il commence à bêcher! Il bêche les salades!

0: Alors, elle retrouve son poulet, la dame, qu'elle avait fait macérer avec du paprika, du citron, du sel et des oignons. Et elle constitue des brochettes. Elle fait de même avec les légumes, les tomates, les poivrons rouges, les poivrons verts, les aubergines. Et elle met tout ça sur le barbecue. Voilà, les poivrons, les tomates. Les aubergines. Voilà. Ça commence à griller. Ça commence même à cramer. Ça sent un peu ça. 90 minutes. Voilà, elle récupère tous les légumes à moitié cramés. Ah ah ah. On est parti sur une belle engueulade. Voilà les aubergines cramoisies. Et l'autre qui continue à bêcher sur le même endroit, ses salades. Oh, quelle force de la nature! Tu te déplaces un peu quand même, hein. Ça fait un peu répétitif. Alors elle coupe les oignons. Et puis des herbes aromatiques. C'est quoi? Oh, je sais pas. Rajoute du sel. Du poivre. Et du paprika. Une espèce de salade grossière dans une assiette. Du plat où elle a pris les légumes, elle les épluche parce qu'ils étaient tout cramoisis. Voilà les poivrons, les tomates, les aubergines. Et elle coupe tout ça pour former une sorte de ratatouille. Alors ça, c'est bien les coins. Hein. Ah, ah, ah, ah. Du sel sur cette mixture et un peu de poivre. Voilà, elle lâche ça finement. Et un filet d'huile. Elle saupoudre les morceaux de poulet avec la salade rustre d'oignons, de plantes aromatiques, de sel et de poivre et de paprika. Et elle rassemble les palavaches dans un panier. Voilà, lui il a mis les pieds sur la table avec son petit bouquet de fleurs. Il se sert le poulet dans une grande assiette. Elle lui donne du pain à la vache. Et ben voilà. Mais il porte une moustache, je sais pas s'ils sont frères, sœurs, mariés, j'en sais rien du tout. Bon, on en connaît assez, hein. C'était Dauphinois Discothèque, l'émission spéciale cuisine caucasienne. Tu encore un peu?
1: Là, ça, c'est du spectacle. On
0: oui.
1: Est droit, on est transporté, on a du rire, du souffle.
0: Sur 90.8, ça c'est... Connaissez-vous Startled Insects? S-T-A-R-T-L-E-D. Et ensuite, I-N-S-E-C-T. vitesse. Voilà la minute. Souvenir.

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0: fait, tu as le temps. C'était un peu, ça va être doucement quand tu commences à mettre les barrières, à mettre le panneau, ça va être détruit et tout. Tu sais, t'es là, tu respires, t'as l'impression que ça prend du temps, et après, quand c'est lancé, ouais. Genre ça, j'avais pas vu que ça commençait à se monter.
1: Et toi, tu vas voir un peu les démolitions
0: ça, je veux voir les démolitions que des endroits qui me tiennent à cœur, comme les grosses barres. Le rond-point aussi, genre c'est, ils en ont fait un rond-point tu sais, vraiment s'il y a un deux, quand on dirait un gâteau comme ça, il sert à rien ce rond-point. Mais pas tout, c'est trop douloureux. C'est nouveau là, les trucs belges.
2: Il y a des endroits où je ne suis pas retournée depuis que ça s'est transformé. C'est trop dur de retourner.
0: Bah en fait, depuis le début que tu parles, j'essayais de me demander si ça a été une seule fois pas en travaux. Tu sais, par exemple, j'ai appris il n'y a pas longtemps que les grues, c'était des oiseaux. Genre pour moi, les grues, toute ma vie, c'était des grues, quoi. J'ai tout le temps vu des grues, les grues en ferraille. Et il n'y a pas longtemps, j'ai découvert que c'était aussi un nom d'oiseau. Et là, plus je remonte ma mémoire, et moins je me souviens d'un moment où des choses n'ont pas changé. Par contre, je vois des accélérations et accélérations ou pas. Le premier endroit où vraiment ça m'a comme, je sais pas, étouffé à l'intérieur, c'est quand j'arrivais plus à me repérer. Genre, j'arrivais plus à me souvenir. Tu sais, genre, je sais pas, le banc où je m'asseyais avec mon grand-père, j'arrivais plus à le situer. Et du coup, je me forçais à sortir, à marcher dans le quartier, à rester pendant longtemps devant un même endroit en me disant, vas-y, essaye de recomposer l'espace. Quand j'arrivais plus du tout, tu sais, c'est comme. Les distances, elles sont plus les mêmes. La taille de l'espace, il est plus le même. J'arrivais plus à situer les choses. Je sais plus, là, et vraiment, ça me flingue. Et des fois, ça me donne envie de me mettre des coups de poing à moi-même. J'arrive plus à te dire. Où est l'immeuble dans lequel j'ai grandi enfant? Où est l'immeuble dans lequel vivaient mes grands-parents et dans lequel j'allais tous les dimanches? La taille de l'espace, il a changé. Avec les nouveaux bâtiments, je sais même pas comment ça rentre 6 barres là-dedans, maintenant.
1: Il y a une grande mur qui est tombée. Hein.

la devine, là, la cour. Ça, c'était mon entrée, en fait. Mon entrée qui est... On voit l'encadrement un peu rouge bordeaux, là, qui donnait sur la... Toute... En fait, tous les petits apparts, c'est que des petits apparts d'une ou deux pièces qui étaient distribués, mais de la cour, quoi, quasiment. On donnait tout sur cette cour.

0: voit les carreaux bleus là de la salle de bain. Et au fond, on voit la cuisine.
1: Est-ce que tu veux nous montrer des photos ?
0: Ouais, alors j'en ai pris trop parce que je savais plus lesquelles prendre, mais... Ça, c'est les photos que j'avais prises au moment où... Bah, je pense où je m'enregistre. Je pense que c'était le même jour quand vous m'avez enregistré. Et donc, c'est les photos de l'immeuble où je vivais. Et on voit la fameuse petite salle de bain. Je me souviens que j'avais parlé de ma petite salle de bain bleue. Voilà, avec tout qui est arraché. Avec, on voit des immeubles totalement éventrés sur plusieurs étages. Avec des bouts de tapisserie, avec encore... Là, je pense qu'elle est là, la violence est... C'est plus les traces de vie, mais qui sont mises à mal. On avait une autre, elle me faisait penser à des lambeaux un peu, quoi. Donc, c'est l'immeuble qui a été... mais dont on voit, en fait, toute la façade côté rue a été détruite, mais on voit encore toutes les pièces.

0: j'étais juste. Je crois que le 57 était au niveau du camion noir. Juste là, donc on habitait là. Et quand tu vois tout cet espace, tu te dis, mais putain, mais vous prenez pas trop de place, quoi, finalement. Il y avait, je sais pas, 200 logements, là, et puis, là, maintenant, on a un trou avec un terrain vague et puis des gens qui se gardent dessus.
1: Ouais.
0: Toi, tu te souviens, toi?
1: Ouais, j'arrive un peu à resituer parce que finalement, l'endroit, il n'est pas... vu que tout le reste est resté et que ces cailloux là autour du terrain laissé vide, ils redessinent vraiment les barres, quoi.
0: Ouais, c'est ça, ça fait l'angle de...
1: Et en même temps, c'est comme si elles n'avaient jamais été là, quoi.
0: Ouais, c'est fait, on a la mémoire courte, hein, pour tout, hein, sur l'histoire, sur... Et puis, c'est table rase, c'est le cas de le dire. Puis on oublie tout, puis on reconstruit par-dessus. Enfin, là, on attend que ça se reconstruise. Mais voilà, il y a eu des vies, il y a eu des histoires, il y a eu des familles. C'est comme si elles n'avaient jamais existé. Et nous, on a été une des dernières familles à partir. Il ne restait plus personne dans notre bloc. Ce qui fait que y a aussi l'insécurité qui commence à arriver, les squatteurs, tout ça. On n'avait aucune importance, comme des numéros, de la marchandise. Très tôt, ouais. Déjà, c'est au niveau de la communication du bailleur social. C'est comme si on n'avait pas de on avait aucune importance, en fait. La vie humaine n'a pas d'importance. Ah, il y a ce sentiment de légitimité, en fait, par rapport à ta condition de... Voilà, le pauvre de... Il y a cette première violence-là, et puis après, il faut envisager, mais il va falloir la quitter, cette cité, enfin, l'endroit où tu vis, où tu as tissé des liens, où tu as tes habitudes, tout ça, ben, ça va s'effacer à un moment donné. Ça vient un petit peu après. Puis avant, je suis née à Bellefontaine. Donc un quartier encore une fois qui a été démoli et en reconstruction. Donc en fait, tout ça, je le subis depuis toujours. Bellefontaine, c'était il y a très longtemps. Je l'avais quitté, ce quartier, depuis très très très longtemps. Mais ça m'avait fait un choc quand j'étais revenue pour voir comment ça se passait et tout ça. Et tous les bâtiments où on vivait, où j'avais l'habitude de circuler, où il y avait un espace de vie, tout ça n'existait plus. Et comme j'étais gamine quand j'habitais là, j'avais encore des images, mais je savais plus trop si c'était... Je voulais retrouver en fait les images, de retracer le chemin de quand j'étais enfant, quoi. Et c'était plus possible. Et j'avais pas de photos, j'avais rien, donc...
2: Par là, quoi. Je sais plus, tu vois, genre, si le métro il est là, c'est-à-dire, je pense, la mosquée, elle était avec les espèces de bancs en mosaïque, là, qu'il y avait, des jolis bancs en mosaïque. Tu vois, les trucs un peu serpents, là,
1: ouais.
2: Je me posais tout le temps avec mon grand-père, là. Je crois que c'était peut-être entre l'arrêt de bus et ce poteau, je crois. Et genre, les départs au bled, l'été, c'était trop magnifique. T'avais toutes les voitures en bas et tout le monde qui descendait bagager les voitures l'un de l'autre. Et puis, ça prenait le départ ensemble. Ceux qui restaient, ils balançaient l'eau pour la bénédiction sur la route.
3: Du coup, t'as vu là où il y a le métro maintenant? Il reste la dernière barre en face, la bleue. Il y avait une autre barre à côté, orange, une autre barre bleue. Et là, l'autre barre bleue, c'est la première dont j'ai photographié la démolition. Et parce que c'était la barre sur laquelle il y avait, je ne sais plus comment il s'appelait cet artiste, l'immense portrait là, d'un visage de... Bon, pour moi, c'était un Shibani, mais je pense que ce n'était pas un Shibani, mais en tout cas, cet immense portrait. Et cette barre d'immeuble, moi, je me souviens du jour où j'ai vu, genre, C'est pas rapide, pendant longtemps c'est fermé, après ça vient, ça mange, ça tronche petit à petit. Genre, c'est vraiment une lente agonie. Hein. C'est pas un truc de ah, d'un coup là, comme ça, tu souffres, tu pleures et on passe à autre chose. C'est pas vrai. C'est, tu souffres tous les jours en passant devant, tous les soirs en passant devant. Enfin, ça grignote. Et t'avais cette barre avec le Shibani du coup ici qui est peint. Et en fait, c'était mon repère parce que la barre qui était à côté avant, qui n'existe plus depuis un moment, c'était le 23. Et c'est vraiment là le cœur de ma famille. Ici, c'est quand c'était l'appart dans lequel vivaient mes grands-parents. Le 23 rue de Grasse, l'appart du coup dans lequel mes cousins et moi, on allait tous les dimanches ou tout le temps qu'on traînait. L'appart dans lequel on faisait les rendez-vous familiaux. Je sais pas, l'appart dans lequel... Mon père, quand il était encore vivant, là, il venait nous voir. C'était, je sais pas, c'est l'appart dans lequel, l'appart familial, quoi, tu sais, le centre de repère. Et du coup, il y avait ce Shibani qui le regardait, et ça, moi, ça, c'était mon repère, le sens de son regard à lui. Et je m'étais raconté l'histoire de, là, quand je prenais en photo et en vidéo, en plus, c'était horrible parce que les grues, elles ont commencé à grignoter son visage. Genre, je veux dire, ça aurait pu commencer de l'autre côté. Mais là, c'était vraiment symboliquement, c'était affreux. Genre, c'était vraiment là, ça commençait à grignoter. Et du coup, ça restait pendant un jour. Il était coupé jusque-là, le deuxième jusque-là. Et... Bon, bref. Et pour moi, comme c'était l'appartement que je... Comment on dit ? Que j'assimilais à mon grand-père, notamment, qui est décédé en 2012... Du coup, c'était comme si je revivais un peu le deuil de mon grand-père. Il y avait un lien très fort entre cette image de Shibani et mon vrai Shibani à moi. Et d'ailleurs, il me reste une seule photo du 23 rue de Grasse extérieur où je suis sur la coursive avec mon grand-père et mon petit frère. Et pareil, quand j'étais retombée sur cette photo, j'étais en mode ah, « Ok, mon grand-père n'est plus là, cette barre d'immeuble n'est plus là, la barre d'immeuble qu'on voit en arrière-fond n'est plus là. » Et genre, c'est une photo de choses qui n'existent plus. »

Je suis une pelle hydraulique de démolition. La 352 UHD de chez Caterpillar. La Ferrari de la déconstruction. Tonnes. 268 kN de puissance dans la mâchoire. 27 mètres de portée utile. Je démonte un immeuble de 9 étages en quelques heures. Propre. Le bois avec le bois, le fer avec le fer, les gravats avec les gravats. Idéal en zone urbaine dense. Idéal pour casser dans les vieilles villes. Je suis faite, et bien faite, pour ça. Pour ramener au sol toute la vanité d'une ville. Rendre à la poussière des années d'existence. C'est mon métier, ma fonction, mon destin et ma malédiction.

0: la tôle, des murs, je sais pas. Ça, on l'entend et c'est un peu flippant. Ça donne l'impression d'un endroit complètement en friche, d'un endroit complètement délabré, un no man's land, et puis t'as encore des gens qui vivent dedans. Comment on peut laisser des gens vivre encore dans ces endroits-là? Puis on a vécu aussi des moments où, ben, puisque c'est tout délabré, il n'y a plus personne, parce que ça donnait l'impression qu'il n'y avait plus personne, et ben, il y avait plein d'entreprises qui déversaient leurs déchets devant nos portes. T'avais des matelas, t'avais des meubles, t'avais de tout. Une déchetterie, quoi, c'était une déchetterie.
1: T'es resté combien de temps comme ça dans ce moment un peu...
0: Pas loin d'un an. Dans tout un hiver. Sans personne dans l'immeuble. Dans l'immeuble. Et c'était... Et toi, t'as trouvé un logement. Qu'est-ce qu'on t'a proposé, tout ça. Faut faire attention. Chaque fois qu'on rencontrait un voisin dans la rue, c'était toute cette inquiétude-là. Voilà, c'était dans nos esprits, 24 heures sur 24. Il fallait vivre avec ça. Et surtout faire attention les uns aux autres, de ne pas trop subir la pression et d'accepter tout et n'importe quoi.

0: quand je marchais dans le quartier, que c'est poussiéreux et que ma grand-mère, elle tousse. Et que t'es là et tu respires, t'as la poussière. Genre, pendant des semaines, quand ils ont détruit la barre là-bas, il y a la poussière. Bah ouais, c'est violent de ouf. En vrai, je sais pas ce qu'on respire et tout. Et surtout d'obliger des personnes à être. Tu sais, moi, je me sens comme en vis-à-vis avec sa propre disparition. C'est un truc de presse, c'est presque sadique. C'est comme si tu étais placé à un endroit où tu étais obligé de te regarder disparaître. Et ça, c'est ouf dans le cerveau ce que ça fait. Genre, t'es comme. Bah, du coup, ça serait l'inverse d'enterré vivant, comme déterré vivant, parce qu'on te met à nu. Mais il y a un truc de tu cohabites avec ta finitude. C'est un truc de ouf, quand même. Il y a quel autre espace où tu vis ça? En prison, peut-être. Mais genre, il y a un truc de Ouais, tu marches, tu vis, tu te promènes dans un endroit où tu es en train de mourir. Littéralement. Et avec ce truc de... Moi, je sais que genre que je me force à vraiment entendre, écouter, etc. Parce qu'il y a un endroit où ça me rend ouf de me dire qu'une fois que nous, on sera passé, mais ça sera comme si rien ici n'avait jamais existé. Alors que, je sais pas, c'est une trop belle histoire, l'histoire de ce quartier comme l'histoire de plein de quartiers. Ben, de toute façon, c'est des histoires de vie, donc c'est forcément des belles et des moins belles histoires, mais... Oui, moi je pense que le plus violent, c'est de te... t'obliger à te regarder mourir. Tu répètes deux mots même assez fort pour dire ce que ça fait dans le corps.
1: Voilà, ça c'est sur la rue. J'ai amené ça parce que c'était l'une de ma fenêtre. Et donc c'était avant la destruction et on voyait le... C'est parce que c'est un endroit où j'allais souvent et je regardais souvent par la fenêtre. Donc il y avait le parking. Avant que ça soit une zone de chantier. Et on voyait les voies ferrées, quoi. Les trains passaient. Bon, ça fait pas comme si la ville était très vivante, mais elle l'était. Je crois qu'il y en a une autre. Ça restait un quartier. Ouais, voilà, par exemple. Bon, là non plus, on dirait pas que c'était très vivant, mais il y avait encore Il y avait des gens qui étaient chez eux, il y avait des lumières, les boutiques étaient ouvertes. Voilà, c'est un quartier qui vivait, quoi. Il y avait plein d'odeurs, plein de choses. Je pense qu'il y avait au moins 6 ou 7 petits restos sur la rue, donc il y avait ça aussi, quoi. Ça jouait.

0: Comment est-ce qu'on photographie une transformation?
1: Bon, je crois que j'y arrive pas, justement. Bah, y a un côté un peu morbide en même temps de photographier les trucs qui disparaissent. Mais tu vois que les bâtiments ils se vident, que les gens. T'as envie de photographier d'abord ce qui existe, l'état existant, avant que ça disparaisse, quoi. Mais je peux pas dire. Pourquoi on fait ça, je sais pas. Parce qu'on voit. Voilà, il y a le côté. Assister à cette destruction et être un peu, se sentir un peu impuissant. Et puis. Non, mais je pense que je prends des photos depuis toujours pour ça aussi, parce que la mémoire des. À la fois, on sent que c'est constitutif de ce qu'on est, de ce qu'on. Et qu'en même temps, on a beau avoir été très attaché à des endroits, à des lieux, on voit à quel point notre mémoire, elle est fugace, quoi. Et du coup, non, complètement. C'est ce rapport au. C'est pas ce rapport au plus là, parce qu'il y a le plus là, mais qui continue d'exister en dehors. Une telle ville où j'ai pu vivre, tels amis, mais que je vois plus, mais je sais qu'ils ont une continuité. Là, c'est vrai que c'est comme une entité qui, d'un coup, elle est réduite à néant, quoi.

0: Alors, 15 janvier 1955. Monsieur le maire, je vous prie de trouver ci-joint le rapport d'enquête que j'ai fait faire pour le quartier Saint-Georges. Historiquement, le quartier s'est retrouvé enclavé depuis le percement des avenues transversales et longitudinales. Depuis lors, encadré de grands immeubles de rapport assez luxueux, coincé entre des voies relativement larges, animé d'une circulation de plus en plus intense, il s'est replié dans ses petites rues. Figé dans ses formes anciennes alors que tout autour la ville se renouvelait, ce quartier traditionnellement populaire a vu se renforcer son caractère. Il est devenu une sorte de ghetto où la population pauvre vit dans des conditions d'hygiène et de confort qui n'ont guère changé depuis 4 ou 5 siècles. Ah ouais, on en est toujours là. Faute de ressources suffisantes, la population pauvre s'accroche à ses taudis. C'est ouf d'écrire ça. En conclusion de cette étude, les conditions d'habitation du quartier Saint-Georges apparaissent caractérisées par la mauvaise utilisation du sol qui aboutit à un entassement malsain de constructions basses sur des terrains à qui leur situation centrale confère une grande valeur vénale, des logements étroits, surpeuplés, mal aménagés et presque tous insalubres au moins en partie, une voirie étriquée presque inutilisable pour la circulation automobile, très peu d'immeubles intéressants au point de vue esthétique ou archéologique. Cet ensemble de constatations, joint à celles qui ont été faites quant au rôle de bouchon du quartier en plein cœur de la ville, aux faibles moyens de la majeure partie de la population, impose comme seule solution possible la démolition de l'ensemble du quartier. Ben voilà, frère. Ouais, c'est ouf, hein, on dirait que c'est la faute des gens qui habitent. Enfin bref, ça rend ouf. Le délogement de 2000 familles va poser des problèmes d'ordre psychologique. Ce quartier, en effet, peut-être justement parce qu'il est un quartier de taudis, est une des unités les plus vivantes, une des rares communautés caractérisées au centre-ville. La démolition des 9 dixièmes de maisons et la dispersion des habitants va automatiquement anéantir cette communauté. Il est absolument indispensable d'éviter que le mouvement de la population prenne le caractère d'un exode, encore moins d'une déportation. D'où nécessité d'opérer par tranches. Cela ne peut se faire qu'avec l'aide de personnes dévouées, des assistantes sociales par exemple. Là, c'est bien féminisé. Qui mettront le tact à la patience et la patience nécessaire pour ne pas heurter les habitudes des vieilles gens en particulier. Il importe en effet que cette rénovation du quartier Saint-Georges, qui est la première opération de ce genre d'entreprise à Toulouse, soit au maximum une réussite, de façon que les pouvoirs publics et l'opinion considèrent comme possible et souhaitable les futures opérations analogues qui seront nécessaires. Je vous prie de croire, monsieur le maire, à l'assurance de ma considération, votre dévoué, Antoine Drapeau. C'est chaud.
1: Wow, regarde.
2: Wow.
1: T'as vu? Regarde. Ouais. T'as attaqué le fond du mur là-haut.
2: Ouais.
1: Tu vois?
2: Wow. Wow. C'est tout le bruit.
1: Ouais.
2: Ouais.
1: La poussière aussi.
2: Et on voit plus les travaux.
1: Ça fait pas peur?
2: Non.
1: C'est vrai?
2: Moi, elle me fait peut-être peur.
1: Ouais, t'as un peu peur?
2: Ouais, j'ai un peu peur. Yeah. Ah, mais ça me fait mal aux oreilles. En plus, je vois pas la pince à cause de la poussière. En plus, elle attaque tout. Et notre copain va aussi ramasser ça.
1: Ah oui, vas-tu ramasser, ouais.
2: Et il va recommencer.
1: Ouais.
2: Avec ton bel rouge.
3: Ça a été l'inverse parce que ma mère et moi et une autre famille, c'était une femme qui vivait seule avec ses enfants, ses 5 enfants. Et donc, on était les derniers à être relogés parce qu'à chaque fois, on avait des propositions de merde, des endroits. Enfin, voilà, ma mère n'a pas de véhicule, donc elle travaillait un petit peu loin. Donc, il fallait trouver un logement à proximité d'un transport en commun, d'un métro. Donc ça, c'était pas facile. Ou alors, c'était dans les logements trop petits. Et ça aussi, c'est un problème. Parce que ils mettent la pression, ils font peur à tout le monde. Peur de se retrouver à la rue, parce que si tu refuses 3 logements, bah, tu te retrouves à la rue, finalement. Donc, du coup, beaucoup ont accepté des logements beaucoup plus petits que celui dans lequel ils vivaient. Et puis, il a fallu se débarrasser de ses affaires. Et ça, c'est dur. C'est des meubles de famille, c'est toute une histoire, en fait. Non seulement tu déménages dans un endroit qui te plaît pas, que t'as pas choisi, mais en plus, bah, tu dois te débarrasser de ta vie aussi matérielle, en fait. C'est toute l'histoire aussi de ta famille et de ta vie que tu dois jeter, que tu dois revendre.
4: Petit à petit, il y a eu l'interdiction de laisser du mobilier à l'extérieur. Et puis ensuite, c'était les fleurs, les plantes prenaient trop de place. Et donc, on a senti comme ça qu'il y avait une pression qui se mettait en place. Et je dirais que bon, on a laissé le plus possible, parce qu'on était plusieurs à se connaître, à bien s'entendre. Et puis petit à petit, c'est clair que ça s'est vidé. Il y a de moins en moins d'appartements qui étaient habités. Et puis, on a laissé... Enfin, moi, je ne suis pas partie à la toute fin. Il y a quelqu'un qui est venu après moi. Mais je suis revenue plusieurs fois dans cet immeuble, même sans y habiter, et il n'y avait plus rien. C'est-à-dire que là, il n'y avait plus du tout ni table, ni chaise, ni pot, ni plante, ni quoi que ce soit. Et ça, oui, ça fait partie de la façon de... La façon de déposséder tout le vivant, quoi. Les habitants de ce qui les lie, de ce qui les leur fait vivre le quotidien et tous ces espaces publics, en fait. Pas publics, mais disons communs. Ça, c'est clair. Après, plus généralement, sur la rue, cette rue, elle faisait au moment, sur les derniers mois, même les 2 dernières années, elle ne faisait pas quartier parce que c'était déjà tout émietté, quoi. Il y avait quelque chose qui... où en plus, on n'avait pas tous les mêmes infos. Donc, il y avait aussi cette façon, cette difficulté à faire groupe, quoi, en fait. Certains avaient eu quelques propositions, d'autres pas du tout. Donc, il y avait aussi cette façon de... de faire en sorte que... Et pas de lien entre les uns et les autres, quoi, c'est sûr. On sentait vraiment ce côté, on se soucie de rien, on fait comme si ce quartier était déjà vide, en fait. Ça, c'est clair. Ce sentiment de, je sais pas, de disparaître avec les murs, quoi.
3: Quand tu vois les engins qui démolissent des façades, que tu sais que il y avait un tel qui habitait là, tout ça, il y avait, voilà, c'est des traces d'existence qui sont en train de démolir. Ça te démolit aussi un peu. Il y a quelque chose qui part, quelque chose qui s'en va et que c'est irrémédiable. Ça, tu le sais.
5: Qu'est-ce que ça produit de passer là et qu'il n'y ait plus les bâtiments?
3: Encore une fois, c'est comme si on n'avait jamais existé. C'est comme si on n'existait pas. Ça nous renvoie à cette image-là, en fait. Et l'effacement de 20 ans de vie. Et heureusement qu'il y a encore des photos. Parce que... ça va rendre fou un peu. Parce que tu te dis, est-ce que ça existait? Est-ce que c'est vrai? C'est la réalité? Elle part en fuite un peu.
0: Après, ouais, c'est moi, c'est la phrase qui me marquera, je pense, toute ma vie. C'est le jour où ma grand-mère, elle m'a dit, quand ils étaient en train de détruire le bâtiment avec le Shibani, d'ailleurs, que un palot était en train de disparaître, que c'était plus comme avant parce que les vieux sont en train de mourir et que c'est d'autres personnes qui vont arriver après. Et que Emma a dit, nous on est en train de disparaître et personne ne va se souvenir de nous. Et moi je pense que ça a été la claque. C'est à partir de ce moment-là que je me mets à filmer les trucs et à prendre en photo les choses. Dans un truc de ma grand-mère qui me répète aussi que si elle avait su écrire, elle aurait raconté l'histoire d'elle, de son arrivée en France, mais bah, du coup, de fait, du quartier, parce qu'elle est arrivée dans les années 80, il y a encore aujourd'hui, pour elle, la France est un palo, le reste, c'est l'étranger.

croyez bien à l'abri, dans vos coquilles de briques, de bois et de tuiles, dans vos abris de fer et de béton. C'est du solide, construit pour durer. Me voilà et tout devient si frêle, si léger, fragile. J'ai ventre, j'arrache, j'écroule, je broie, je déchire. Vos intimités s'exposent à la lumière. Papier peint désuet, petits carreaux de couleur. Combien d'années de vie se sont écoulées là? 10, 20, 30, 50, plus? Combien de nuits ont été abritées? Combien de rires, combien de joies, combien de coups aussi, derrière vos murs qui ne protègent pas toujours? Quelle importance, une fois rendu à la poussière.

0: Ça, on avait parlé de cette tête de qui vient broyer comme ça.
1: Très agressive.
0: Ouais.
1: Cette machine était une des plus, on dirait, des grosses, grosses dents. Donc cette machine est celle où c'est juste une énorme boule, mais qui vient éventrer comme ça l'intérieur des immeubles. Ça, c'était les deux machines enfin, d'une violence et je sais pas comment. Il y avait un côté exagéré, tu vois, d'utiliser ce genre d'engins qui sont très proches d'une imagerie carnassière, quoi. On dirait la gueule d'un monstre.
0: Et je me rappelle qu'elle venait comme ça, attraper et puis broyer, et puis vraiment, tout paraissait si frêle, quoi.
1: Des énormes. Je me souviens d'IPN, énorme. D'un coup, juste de la plier, de plier, tout ça. Comme si tout ce sur quoi tu avais été pendant toutes ces années, c'était vraiment juste en cap-là, quoi.
2: Ministère de la Reconstruction et du Logement, Bureau de l'Urbanisme, 15 janvier 1958. Monsieur le maire, je vous prie de trouver ci-joint le projet de convention tripartie entre la mairie de Toulouse, l'État et la Société d'économie mixte Toulouse Équipement. La commune et la société se sont entendues sur la nécessité de rénover l'îlot urbain défectueux dit quartier Saint-Georges à Toulouse. La réalisation de cette opération nécessite les opérations suivantes. 1. Acquérir les terrains et immeubles compris dans le périmètre de l'îlot. 2. Les libérer de leurs occupants. 3. Démolir les immeubles existants. 4. Réaliser l'infrastructure, voirie et réseau. 5. Construire des immeubles. Comme demandé et ajouté dans l'article 11, la mention suivante. De son côté, la société s'engage à démolir ou à rendre inhabitables les parties libérées dès que l'opération sera techniquement possible et quelle que soit la gêne qui pourra en résulter pour les autres occupants de l'immeuble ou des immeubles voisins sans que la responsabilité de la commune puisse être mise en cause à ce sujet. Copie adressée à la préfecture de Haute-Garonne. Je vous prie de croire, monsieur le maire, à l'assurance de ma considération, votre dévoué Antoine Drapeau. D'accord. Il y a une colère que tu as dans les entrailles et que tu as besoin de justice pour que cette colère s'efface, s'en aille. Mais la justice, tu peux pas l'avoir parce que ils sont trop gros, ils sont trop grands, ils ont trop de pouvoir. Donc ça te renvoie encore une fois à ton existence qui représente pas grand-chose. Il faudra en parler, il faudra montrer comment c'était avant et surtout raconter l'histoire, comment ça s'est fait. Parce qu'il n'y a pas que Negronnes, comme tu disais tout à l'heure, c'est partout dans les grandes villes.

0: Эй, я взял эту. Тюк. Хватает на неделю. 12 евро на неделю. Я 3-4 сигареты курю. А раньше курил 15 лет. День пачка. Нет. Приехал сюда, было 3 блока. День уже не месяц. Потом бросил на одну. Прошлый год на 3 месяца. А потом опять пришел на самарат.
1: Après, j'ai pris ça c'est. C'est la rue du Maroc, mais les fenêtres des voisines donnaient ici sur ce mur. Et ce mur, c'est un mur qui est tout gris. Et qui est en permanence, enfin qui était, parce que là j'ai pas regardé trop, mais qui était recouvert en permanence de phrases, de mots. Donc là, c'est « nos désirs font désordre », je crois. Et puis c'était de nouveau effacé, donc il y a toutes sortes de stratifications de gris clair, de gris foncé, qu'on peut deviner par là, et qui, systématiquement, les phrases étaient effacées. Et c'est mes filles quand elles étaient petites. Et puis c'est parce qu'il y avait écrit aujourd'hui, c'était encore. Il y avait encore des gens qui vivaient là. Et puis c'est le premier immeuble qui a sauté là.
2: Mmh. Et puis c'était pas encore muré en plus.
1: Non, voilà, c'était pas muré.
2: Elle est belle cette photo. Ta fille avec ses petites
1: ailes. Avec ses petites ailes, ouais. Ses petites ailes, ça je sais pas, peut-être 2015. Non. Je sais pas. Et ça c'est Basic Fit avec. Voilà. Le nouveau visage de notre quartier, épuré, dynamique, sportif et propre. Vivre ces espaces-là au quotidien, c'est... Non, on ne s'adapte pas forcément, en fait... Après, on ne peut pas être toujours triste et toujours... Et puis, ce n'est pas pour fantasmer ce qu'il y avait avant. Enfin, ce n'est pas ça, c'est le... Je crois que ce qui me désole vraiment le plus, c'est aussi le côté moins... plus insidieux du fait de... Enfin, je n'ai pas les mots, quoi.
3: Comment tu définis, ça veut dire quoi être chez soi? J'ai mis très longtemps à arriver à me formuler une hypothèse de définition de réponse. Et celle à laquelle je suis arrivée en dernier lieu, c'est quand je suis revenue vivre ici et que je me suis dit, mais en fait, chez moi, c'est là où je peux entasser des souvenirs. Genre en mode, les gens, ils ont des greniers, peut-être, tu vois, il y a des gens qui ont des maisons familiales, etc. Ils ont un grenier dans lequel ils peuvent retrouver les souvenirs d'enfance de leur mère, grand-mère, etc. Nous, on n'a que des souvenirs éparpillés. On n'a pas de bibliothèque. Les choses, ils sont... dispersé, mais le seul truc avec lequel je peux traverser le monde, c'est les souvenirs que j'ai à un endroit ou pas. Et du coup, moi, je pense chez moi, c'est un endroit qui m'impacte émotionnellement, qui m'émeut à plus ou moins grande échelle. Quand je passe là, à côté de la maternelle à Dast, moi, ça m'émeut parce que ma première amoureuse à Biba, c'était quand j'étais à cette maternelle et qu'on se faisait des bisous dans la cour. Ça veut dire que je passe à cet endroit. C'est un souvenir de ouf, un souvenir de premier amour. Là, c'est chez moi. Enfin, voilà. Et en fait, il m'a fallu attendre de trouver ça veut dire quoi. Quelle définition, moi, j'avais envie de mettre derrière le chez moi.

0: Vous me voyez, moi, dans ma bestialité mécanique. Vous maudissez ma puissance hydraulique qui met votre passé en miettes. Vous me voyez, Reine des Gravats, princesse des déconcerts, impératrice des ruines. Oui, je suis.
1: Puissance. Créature mythologique, peur ancestrale. Je suis la bête tapie au fond de vos peurs préhistoriques, logée dans vos cerveaux reptiliens. J'habite vos imaginaires.

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1: Je n'ai pas rien dit.
0: Je ne fais pas simplement tomber des murs. Je ne fais pas que ramener des édifices au niveau du sol. Je suis l'outil d'un système dont la destruction est condition de sa propre survie. Ce n'est pas le chaos, c'est l'ordre qui se déploie en décombre. Table rase pour un avenir meilleur.

0: Et avant encore, il y avait la salle bleue. Et la salle bleue, moi, quasi tous les mariages de ma famille ont été faits à la salle bleue. La salle bleue, c'était la salle du quartier où, du coup, les grands événements du quartier, familiaux, etc., ils se faisaient là-bas. Et bon, maintenant, c'est bah, des grues, un cratère, et on attend la suite. La promenade qui longe à côté, c'était là où j'allais me promener avec mon. T'as vu, je suis obligée de regarder dans le vide pour me souvenir. En fait, c'est ça que ça fait. C'est qu'après, t'es obligée de regarder dans le vide pour te souvenir. Mais je crois que j'ai pas. Enfin, pendant longtemps, j'avais ce truc-là de me dire, ça y est, on n'est plus. Ça y est, ça disparaît. Mais en fait, j'ai l'impression que la stratégie de résistance a un espace physique qui te met des coups de pique là, dans le cerveau pour que tu. Soit tu t'oublies pas, soit que ça te pique quand tu essayes de te souvenir, parce que c'est à toi encore de faire l'effort de. Et à avoir la responsabilité à ce qu'une chose ne meure pas. Eh ben, c'est de cultiver, ou je sais pas trop comment dire, mais genre de donner à l'espace imaginaire et à l'espace de la mémoire beaucoup plus de place. Genre un endroit de. Presque. Au final, tu vois, ils peuvent détruire. On peut regarder dans le vide pour se souvenir. À partir du moment où c'est dématérialisé, moi j'en suis arrivée à cet endroit, à partir du moment où c'est dématérialisé, c'est plus prenable. Et il y a un truc de, bah, quand je parlais avec ma grand-mère, quand on parlera du 23 rue de Grâce, bah, le 23 rue de Grâce, il existe. Khlas, tu vois. Je sais pas si c'est clair ma réponse.
1: C'était Personne ne se souviendra de nous, un documentaire sur la violence de la rénovation urbaine. En France, entre 2004 et 2022, plus de 175 000 logements ont été démolis dans le cadre d'opérations de rénovation urbaine, transformant la physionomie et la population de plus de 546 quartiers populaires. Merci à Alice Gallois, Jennifer Espagna et Meriem Baya Arfaoui pour leurs mots, leurs histoires, leurs analyses, leurs sentiments qu'elles ont bien voulu nous confier. Pas merci à Antoine Drapeau, obscur fonctionnaire de l'urbanisme, dont nous avons composé des lettres fictives par assemblage d'archives bien réelles de la destruction du quartier Saint-Georges à Toulouse. Merci à Sigrid Bordier pour la voix de la machine et Alex Bordier pour les voix que nous avons censurées. Merci à Ariella pour la chansonnette de Brigitte Fontaine. Merci au studio Comaco pour les prises de son complémentaires.

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1: La vie, la musique en fait. Enfin, je pense que sans musique, il n'y a pas de vie. Donc.
2: Ah ouais, ouais, ouais, vraiment, c'est central. Genre, si on enlève ça, c'est ma vie est déséquilibrée.
3: Imagine les classiques de la musique classique, genre, je finis sur Panzani, quoi. Genre.
1: Il faudrait vivre sa vie en musique. La vie est une partition de musique.
0: Est-ce que tu sors souvent en soirée? Et si oui, tu vas où pour faire la fête? Aller en soirée, rencontrer, donner de soi et recevoir des autres. Est-ce que vous le faites pour la musique, pour la danse, pour se libérer ou pour s'oublier? Avec le micro trop tard, on va en soirée, écouter de la musique électronique, parce que c'est celle-là qu'on aime et qu'on fréquente. Que ce soit à Détroit, berceau de la techno, ou Berlin et Manchester ensuite. Et sans oublier la jungle en Grande-Bretagne, la house de Chicago, ces fêtes ont toujours revendiqué un mode de vie différent, une inclusion plus grande. Une remise en cause des normes. Alors, il en reste quoi aujourd'hui? Cette émission vous emmène discuter avec les fêtardes et les actrices de la fête, que nous avons rencontrés le temps d'une soirée autour d'un thème choisi à l'avance. Quand vous en aurez marre de discuter, on ira vers le dance floor avec une sélection musicale à notre sauce. Pour ce 5e épisode, on est allé vous demander quelle est la place de la musique dans vos vies. De la musique, on en écoute tous, au moins un peu. Que ce soit le matin pour se motiver, la journée pour travailler, le soir pour oublier une dure journée, ou la nuit pour danser. Alors ici, on va parler de vos goûts, de vos habitudes, de vos souvenirs, de vos concerts. Bref, de musique, parce que la musique, c'est la vie. Et vous, vous écoutez quoi dans tout ça ?
3: J'écoute beaucoup de musiques différentes, de la pop, du rap, de la chanson française, de la dubstep, de l'électro, de la house, vraiment, et qui est agréable à écouter.
2: Ouais, moi j'écoute beaucoup de musique, beaucoup moins maintenant, mais pendant quelques années je mixais de l'électro, donc je diguais un peu de son. Maintenant j'ai arrêté et parce que j'ai plus trop le temps, mais sinon ouais... Les trajets en voiture ou quoi, c'est toujours sur une playlist, sur Spotify, et hyper varié. Là, en ce moment, notre fils, il aime bien écouter aux Champs-Élysées, donc je me tape toutes les chansons françaises depuis une semaine sur ma playlist Spotify. C'est pas mal. Ce matin, j'ai fait Joe Dassin et tout ça, c'était cool. Voilà, c'est très varié, quoi.
1: Moi, j'aime beaucoup le reggae, énormément. J'aime bien aussi... des groupes plutôt de rock. Là en ce moment j'écoute beaucoup Feu Chatterton, que j'avais vu en concert et c'était très chouette. Et sinon beaucoup reggae, méga reggae en fait.
4: Du UK Garage, beaucoup ces derniers temps. La drum and bass, la dubstep un peu. Et sinon j'ai une playlist en fait où il y a énormément de genres et c'est 5 heures de musique, bon, un peu tous les styles. Ok.
0: On écoute de la musique en continu. Les plateformes de streaming ont rendu plus facile, plus accessible la consommation, dans des quantités qu'on ne peut parfois pas imaginer. En 2021, on comptait déjà 22 millions d'utilisateurs français sur les applications de streaming musical. Et cette tendance ne semble pas en baisse. Chaque fin d'année, on a même le droit à une compétition pour voir qui a le plus gros temps d'écoute.
4: Moi, de mon côté, j'écoute énormément de musique. Ça fait partie intégrante de ma vie, je dirais. Je pense que je dois être autour de 6 heures minimum par jour. Donc, ouais. Vraiment, dès que je fais quelque chose, il me faut de la musique.
5: Des heures et des heures. Ouais, tout le temps. Dès que j'ai une activité, dès que j'ai pas d'activité, plutôt, je écoute de la musique.
3: Ok.
1: Moi, j'écoute très souvent de la musique. Enfin, fut un temps, j'avais des écouteurs que j'ai perdus, là, il y a une semaine. Mais sinon... Franchement, tout le temps, quand je fais du vélo, bon, après c'est pas bien d'en faire quand on fait du vélo, d'écouter de la musique quand on fait du vélo, mais quand je fais du vélo, quand je marche, quand je prends ma douche, quand je suis en voiture.
6: Bah oui,
7: tous les jours.
6: Chaque jour que Dieu fait.
3: Chaque jour que Dieu fait, tu écoutes de la musique.
6: Mais bien sûr, c'est mon moteur pour pour tout en fait, pour démarrer. Puis je passe beaucoup de temps dans les transports, donc si tu veux, la musique c'est important. Au même titre que les podcasts d'ailleurs.
7: Et du coup j'écoute FIP en travaillant. Je suis menuisier, mais du coup ça me coupe souvent le son, le bruit de machine. Du coup ça m'en dilettante.
8: Et alors moi plutôt dans les transports en commun, trajet, tout ce qui est trajet. Un peu l'après-midi en bossant, mais pas tellement non plus.
0: Dès qu'on est en activité, ou justement quand on ne l'est plus, la musique est partout. Et on l'a bien remarqué, elle est surtout présente dans les moments plus pénibles de la journée. Le métro, le boulot, et même le dodo pour s'endormir.
3: Par exemple, comme je te disais avec mes collègues, en ce moment je mets mon casque, mais ça signifie du coup que j'ai pas trop envie d'être dérangée, donc ça me met dans ma bulle.
9: Ah, moi j'ai un vrai manque, enfin, par exemple quand on fait un week-end de potes et que je peux pas écouter mon son dans mes écouteurs, je le ressens à la fin. En fait, ça m'accompagne tout au long de la journée. Enfin, je trouve que ça me détend.
3: Après une semaine assez difficile, j'aime bien rentrer dans les transports, écouter de la musique à fond, rentrer chez moi, remettre la musique à fond, me remettre à danser quand je suis toute seule chez moi.
2: Moi, par exemple, je passe pas mal de temps à faire des travaux et je sais que je réécoute justement les morceaux que j'écoutais à l'ancienne de tech house, techno et tout ça, et je pense que du coup c'est hyper actif. Moi ça me motive et ça me met dans un truc entraînant. Et après dans les transports c'est totalement différent, c'est beaucoup plus passif pour oublier un peu ce qui se passe autour, genre Earth, Wind and Fire ou des trucs comme ça, de la funk ou des trucs qui me font oublier le bruit, les choses comme ça, et qui me font un peu... C'est une motivation qui est complètement différente, ouais. C'est motivation pour aller au boulot ou motivation pour faire des trucs de moi-même que j'ai envie de faire, tu vois. Il y a deux motifs différents.
0: La musique que l'on écoute permet de se mettre dans sa bulle. On fuit le bruit des autres, on se donne un coup de boost, on se détend. La musique du quotidien nous sert à définir nos espaces. En fait, c'est un moyen de retrouver l'individuel dans des espaces qui sont souvent partagés. Et est-ce que vous êtes à l'aise avec le silence ?
6: Moi, oui, en journée, mais le soir, je suis incapable de m'endormir si je n'ai pas un truc dans les oreilles et il faut que ça soit un podcast. Pas forcément de musique, mais je suis trop en train de ruminer ma journée et de me dire qu'est-ce que j'aurais dû dire, qu'est-ce que j'ai dit, pourquoi j'ai dit ça, pourquoi j'aurais pas dû dire ça. Attends, et en fait, je suis constamment dans un flot de pensées incessantes et en fait, il faut que je coupe ça. Et le meilleur moyen, c'est de m'accrocher à une voix qui m'entraîne et qui m'emmène vers les limbes du sommeil.
10: Moi, hyper à l'aise avec le silence, et même je trouve que dans les relations que j'ai avec mes potes, je trouve qu'on atteint un point d'intimité où le silence est absolument plus un problème, et genre de confiance en l'autre, un peu d'accepter qu'en fait il n'y a rien qui se passe et juste on est ensemble et c'est trop bien.
4: Par rapport au silence, j'ai un peu changé dernièrement, où j'essaye de me dire ok, j'arrête la musique, pas de téléphone, rien. Une vraie pause, s'ennuyer pour de vrai. Parce que s'ennuyer pour de vrai, t'as un peu mal à l'aise. Parce qu'en fait, t'as tes pensées qui reviennent, des choses sur lesquelles t'as pas travaillé, etc. Du coup, c'est un bon exercice que je recommande d'ailleurs. Et du coup, souvent, vu que j'ai tendance, par exemple, à overthink, j'ai tout le temps de la musique, tout le temps un podcast, tout le temps quelque chose. Mais j'essaye de...
9: Bah, en fait, parfois, je me rends compte qu'il est cool et je l'apprécie. Mais ça va plutôt être... admettons, dans une randonnée, bah, en fait, c'est cool... D'être avec ton pote et de pas parler, juste de marcher. Mais c'est vrai que toute seule, je vais préférer mettre de la musique, sauf si je suis fatiguée de ma journée et qu'il y a eu plein de tumultes. J'apprécie le silence, mais je préfère quand même avoir la musique plutôt que le silence.

0: La musique, on en a parlé. Ça semble être un outil bien pratique pour rythmer son quotidien. Mais est-ce que c'est uniquement utile ? Ou est-ce que ça parle aussi à quelque chose de plus profond en nous, nos émotions ?
1: Moi, je pense que je vais en effet écouter de la musique selon mes émotions et ça va me complaire dans mon émotion. T'es triste, tu vas écouter des musiques tristes pour te conforter dans ta tristesse. À l'inverse, t'es content, tu vas écouter d'autres musiques, donc...
2: Ouais, ça me motive aussi en fonction de l'énergie de la musique, mais il y a une vraie compagnie dedans.
3: Et du coup, en fonction de ton énergie, est-ce que t'écoutes des musiques différentes ?
2: Ah ouais, totalement. Des fois, j'ai envie d'écouter des chansons tristes, ça me fait du bien. Et à l'inverse, des fois, une chanson hyper dynamique...
4: Non, mais il y a vraiment de la musique, tu vois, ça, c'est autre chose. C'est genre, ça parle un peu à autre chose en moi, ça parle un peu à mon âme, tu vois. Il y a des groupes comme ça, genre Fever Ray, un groupe ukrainien qui s'appelle Daka Braka, qui est pas très connu, mais c'est vraiment de la musique, c'est autre chose, c'est vraiment une expérience à part entière. Et je sais pas, ça me met dans un espèce de mood différent. Et je sais pas, c'est comme s'il y avait une connexion entre moi et la musique, tu vois.
2: Okay.
4: C'est genre, je ressens un truc corporel. Qui est différent.
5: Moi j'ai carrément des petites playlists selon mon mood. Et du coup des fois je me dis ok, bah, tu vois, tu t'es réveillé, t'es fatigué ou t'es pas en forme et tu dis ok, là c'est la playlist qu'il me faut. Ouais, c'est ce qu'il me faut, je la mets et je sais qu'en fait ça va mettre de bonne humeur et je vais pouvoir commencer la journée. Ouais.
0: La musique permettrait d'amplifier les sensations, les situations vécues. Certains vont même jusqu'à créer une sorte de trousse à pharmacie musicale. Une playlist pour chaque émotion. Comme si la musique avait un pouvoir envoûtant, où les mélodies, elles viennent prendre racine dans nos pensées pour nous faire ressentir

0: que ça me ramène exactement là, tu vois. Et ça, j'adore.
1: Mais ouais. Comme il y a des musiques qui te ramènent à une période de ta vie auquel tu n'as plus envie de penser, et quand tu la réécoutes, tu fais « Ah, ça me ramène à cette période de ma vie, zap cette musique tout de suite, en fait. » Tu vois ou pas?
0: Mais tu le fais, du coup, quand même. T'es un peu maso, quoi.
1: Ouais. Je zappe.
2: Je peux raconter la Horde du Contrevent avec la musique... Alors, je crois que l'artiste, c'est Ten Dance. Je ne saurais pas dire c'est quoi le titre de la musique. Mais du coup, la Horde du Contrevent, c'est y a une histoire, il y a des personnages qui partent d'un point A, ils vont à un point B, etc. Mais il y a aussi toute cette espèce de sensation de traverser le vent, d'avancer. Et la musique, elle produit exactement cette même sensation d'être dans le mouvement. Et je me le remémore souvent quand je marche, quand je suis en rando. Beaucoup.
3: Quand tu traverses le vent.
2: Ouais, exactement. Le vent, la neige.
4: Ouais, j'ai pas mal de musiques qui sont très très liées à un instant précis, enfin ou à un été par exemple, parce que souvent la musique est sortie à ce moment-là et donc on l'écoutait en boucle. Et donc je repense aux personnes et aux moments. Et il y a des musiques que je peux plus écouter, c'est des musiques que parfois j'ai malheureusement mis en réveil. Et alors là, plus maintenant je fais plus jamais ça.
5: La musique nous émeut, oui. Mais elle fait quelque chose de plus fort encore. Elle nous transporte ailleurs, dans le monde des souvenirs. Vous êtes très nombreux, nombreuses, à nous avoir partagé vos mémoires musicales. Et souvent, elles remontent jusqu'à l'enfance.
6: Moi, c'est les musiques qu'on mettait en voiture quand j'étais petite, parce qu'on avait tout le temps les mêmes cassettes. Et du coup, maintenant, quand je les écoute, je repense au trajet en voiture avec ma famille. Et après, des fois, des musiques que j'ai écoutées énormément à une période de ma vie. Et donc, quand je les réécoute, il y a un petit peu de nostalgie. Par rapport à ce moment-là.
7: Mon père, il était artisan et du coup, il écoutait beaucoup la radio et il faisait des mix sur ses cassettes. Et du coup, j'ai énormément de souvenirs de, par exemple, Sun Is Shining de Bob Marley, genre juste le début, et il coupait et il y avait du Coluche qui passait. Et après, il y avait un riff de Led Zepp qui se lançait. Et après, La Grande Vadrouille, le Tunès qui parle à son orchestre. Donc je connaissais, enfin je pense que je connais par cœur ces compiles.
8: Ouais, moi un peu pareil, des trucs, un peu des musiques d'enfance ou genre des musiques... Enfin, j'ai un exemple hyper précis, mais quand j'étais petit, on avait un DVD de Tom et Jerry qu'on regardait tout le temps. Enfin c'était vraiment le truc hyper facile à regarder, on devait nous occuper 20 minutes, on le mettait quoi. Et dedans il y a donc, Tom qui est pianiste et qui joue un morceau de Strauss, je crois. Et je suis retombé dessus, je sais plus comment. Et vraiment, j'ai repensé, enfin j'avais toutes les scènes en tête. Parce que du coup, la musique est hyper expressive, enfin, et le dessin animé s'adapte complètement. Enfin justement, il y a tout un jeu où lui, il est sur le piano, et Jerry, la souris, elle dort dans le piano, et donc elle se fait réveiller par les touches et tout. Et vraiment, enfin, j'avais toutes les scènes en tête et ça m'a vraiment fait penser à quand on était petit et j'envoyais direct à mes frères et sœurs.
7: Moi, c'est à l'adolescence. Ouais. Énormément d'introversion. Tu écoutes les premiers vinyles de tes darons. J'ai écouté énormément de sons. Et après, post-adolescence, où comme tu commences à vraiment sortir, à prendre des drogues et tout, et là j'écoutais du son pendant 6 heures dans un hangar, donc forcément que j'étais plus en connexion. Mais l'adolescence, ouais, t'écoutes du Brel et tout, tu fais ouais, il a tout compris ce gars, c'est fou, t'écoutes du Brassens et des trucs comme ça. Et après, t'écoutes du Dire Straits et tu fais putain, mais c'est des malades.
9: Tout à l'heure, en début d'interview, je parlais du R&B avec mes sœurs. Et quand j'étais petit, mes sœurs écoutaient beaucoup d'R&B et surtout de l'R&B américain, du coup, surtout d'afro-américaine, etc. Genre Destiny's Child, des trucs comme ça. Et du coup, quand il y a une musique 2 qui réapparaît un peu en mode shuffle dans la playlist, bah du coup, ça me transporte de quand j'étais petit avec mes sœurs, où je kiffais ce genre de musique.
5: On a même eu la chance de rencontrer des jeunes parents qui, se rendant compte de l'importance que la musique a dans leur vie, cherchent à créer ces souvenirs chez leurs enfants. Au détour d'une conversation, j'ai rencontré ce père qui m'a raconté avoir été en boîte de nuit avec sa fille de 11 ans une après-midi, espérant créer en elle une sensibilité à la musique électronique et qu'elle penserait à son père quand elle sortira avec ses amis quelques années plus tard.
0: Il y a toujours ce truc avec la musique ou pas?
10: Ouais, il danse.
1: Ouais, il en fait de la musique, il fait une initiation à la musique parce qu'on trouve que c'est important et qu'on est dans des univers un peu artistiques, donc c'est important pour nous qu'il soit là-dedans aussi. Mais pareil, j'ai pas d'anecdote par rapport à lui, mais j'ai des anecdotes pareilles par rapport à enfant où ma mère, elle me

0: elle mettait des disques à fond et j'aimais pas, tu vois, elle me mettait du Eminem, des trucs, et j'étais pas trop réceptive parce que j'ai, encore une fois, j'ai toujours baigné dans un truc un peu plus rock. Et en fait, je me suis mise à aimer les musiques qu'elle me balançait, qu'elle me répétait. Et en fait, je me suis mise à adorer Eminem, tu vois, typiquement, ou Ray Charles, ou des trucs comme ça. Enfin, c'était vraiment des influences totalement différentes. Mais je me suis mise à aimer ce qu'elle me faisait écouter, quoi.
1: Ouais, et ça t'a ramené à des souvenirs.
0: Ouais, ouais. Et je me rappelle très bien, parce qu'en fait, elle a compris que j'étais dans un mood rock. Et elle m'a offert mes premiers CD à l'époque. Ouais, on est vieux. Mais c'était genre The Cure. Et je me rappelle que la première fois que j'ai écouté genre Lullaby, tu vois, genre ça m'a, mais genre ça a tout changé, quoi. C'est vraiment genre elle a réussi à comprendre ça, et c'était fou.

0: Mais limiter la musique à nos écouteurs serait vraiment dommage. Que ce soit dans l'histoire ou encore aujourd'hui, on l'écoute avec des gens, on l'écoute dans une salle de cinéma couplée avec des images, en concert, la nuit, la tête dans le caisson. Nous, on adore partager ces expériences musicales avec d'autres. C'est même pour ça qu'on a créé ce collectif. Pour vivre notre passion pour la musique avec d'autres. Et vous, qu'est-ce que vous préférez ? La musique à plusieurs ou la musique dans votre chambre ?
1: J'ai un peu changé d'avis sur la question. À l'époque, pour moi, c'était vraiment un truc un peu solitaire que je partageais pas beaucoup. À part quand j'en jouais, quoi. Mais du coup, c'était dans des petits groupes, quoi. Et maintenant, en fait, c'est deux expériences différentes, mais que j'apprécie tout autant, quoi, en fait. Genre, tu ressens la musique différemment quand tu vas l'écouter dehors, sur une scène, avec un sound system et avec d'autres personnes. Tu vas l'apprécier différemment que quand tu l'écoutes seul chez toi, quoi, en fait.
2: J'aimerais tellement en faire plus, je sais que ça me transcende à des gars, voir des gars. Comme je te dis, entendre du jazz et savoir que le mec est en train d'envoyer un énorme truc, ça me transcende. Donc je sais que le voir, ça fait trop kiffer, mais pas le temps, voilà.
3: Moi, je fais très très peu de concerts et j'ai des collègues qui sont plus jeunes que moi, elles ont 10 ans de moins que moi, mais elles sont fans de concerts, elles en font toutes les semaines. Moi, je me dis, moi pas du tout. Et presque les concerts, ça peut me mettre mal à l'aise. Pareil, on vieillit un peu, donc t'es un peu fatigué, mais tu vois, typiquement, quand c'est en semaine, tout le monde va boire des bières, s'ambiancer, sauter partout. Moi, j'ai pas trop envie de boire la semaine, donc du coup, de voir des gens qui sautillent et moi qui vis mon truc, mais un peu plus timidement, du coup, ça me met pas très à l'aise d'être dans un décalage avec les autres, et du coup, ça me fait. Je me soucie du regard des gens, bah, j'ai pas envie de les gêner, j'ai pas envie que. Voilà, donc du coup, je préfère ne pas en faire.
1: Déjà, le système son, ça va faire vraiment ressortir, ça va vraiment avoir, donner des, par exemple, des basses qui vont être très, très puissantes, quoi, en fait, assez, qui vont vraiment te mettre dans une espèce de transe, quoi, en fait, en donnant tout le rythme à la musique. Et après, je trouve que justement, l'aspect collectif décuple l'aspect un peu de transe ou dans le fait de rentrer un peu dans un tunnel, dans une bulle, quoi, en fait.
4: Moi, carrément live, en fait. Hein. Je trouve qu'en live, il se passe beaucoup plus de choses. Il y a aussi une communication avec l'artiste qui joue. Il y a aussi l'incertitude, la spontanéité, que je trouve toujours intéressante. Et puis, toutes les personnes autour qui partagent, parce que la musique, c'est du partage aussi.
5: Plutôt écouteurs, un petit peu de concert. Et effectivement, le live est pas mal, parce qu'il y a toujours des petites différences avec le studio, qui sont souvent... assez intéressant et même pas mal du tout, et parfois, enfin moi j'ai déjà eu des regrets de pas pouvoir la réécouter, la version live modifiée.
4: La musique, c'est aussi du partage, et partager des émotions, les mêmes émotions avec une personne sur un même son, c'est beaucoup trop cool.
6: Je pense que moi le live et les concerts, ils vont permettre à mon esprit de s'ouvrir sur, on va dire, plus large, sur des choses que j'écouterais pas instinctivement. Et le fait d'être dans un lieu, d'être dans une ambiance et d'avoir des gens devant moi qui vont faire des instruments et tout ça, j'ai l'impression que je suis plus à l'écoute et tu vois, de meilleur public, je sais pas comment dire, mais genre, voilà, je suis plus ouvert à ça quand j'ai les gens en face de moi en train de le faire et de les voir kiffer, faire de la musique et tout ça. Et...
7: En teuf, en vrai, moi, je ressens vraiment un truc de... Je suis vraiment pleinement dans la musique et c'est ce que je cherche en allant en teuf.
8: Moi, le live, c'est vraiment s'il y a un artiste qui a une personnalité qui va faire qu'il y a une valeur ajoutée au live. Genre Brigitte Fontaine, tu vois. Je suis allée la voir en live, mais Brigitte Fontaine, c'est Brigitte Fontaine. C'est un ovni, tu vois. Et là, ça vaut le coup d'aller la voir. Mais comme moi, je trouve qu'il y a un truc un peu introverti avec la musique où j'aime bien être dans ma bulle, tu vois. Le live, ça n'a pas forcément d'importance, sauf si, encore une fois, il y a un show, il y a quelque chose en plus que va m'apporter le live, tu vois.
0: Nombreux moments de concert vous ont marqué, parfois plus que l'écoute d'un album dans vos écouteurs. Et vous avez tellement d'anecdotes. Parce que ce qui nous marque, c'est moins la musique que le moment avec qui on était et ce qu'on ressentait à ce moment-là.
2: J'ai eu une énorme phase, comme tout le monde, je pense, de techno. Donc c'était il y a une dizaine d'années. Tous les week-ends, je regardais là sur Shotgun récemment, tous les week-ends, c'était du Possession. J'étais dans un tunnel de boulot très dur et on allait s'éclater vraiment la tête dans des possessions. Et je me souviens de la première fois que j'ai entendu l'Ascendant Vierge Influenceur, j'ai cru qu'elle était là, c'était dans un énorme hangar à Vitry avec une hauteur sous plafond de charpente métallique, je chantais sans toute sous substance et ça c'était incroyable.
4: Ouais, moi je pense que un des concerts là que j'ai fait récemment qui m'a beaucoup marqué, c'était le concert de Max Romeo qui un reggae man assez iconique. Et c'était en fait un de ses derniers concerts parce qu'il est décédé quelques temps après. Mais c'était splendide. Il est arrivé dans une espèce de tunique toute blanche et sa présence, je crois qu'il avait 77 ans, un truc comme ça. Et en fait, le mec, c'est un demi-dieu de la musique, hein, mais c'était complètement fou. Et c'était un moment exceptionnel qui m'avait beaucoup marqué, quoi. Par toutes les émotions aussi qu'il a mis dans ce concert-là, par cette espèce de vieillesse qu'il incarnait avec toute une jeunesse en même temps dans sa voix. Enfin, c'était assez beau comme moment.
3: Moi, j'ai un souvenir, c'était à Cabourg, mon amour. Donc, Paris, c'était un festival. Et il y avait Fishback qui était passé. Et là, pour le coup, je l'écoutais beaucoup, beaucoup, beaucoup. Et c'était vraiment un truc de groupe avec mes potes. Et du coup, elle est passée, c'était vraiment une communion avec mes amis. On connaissait tout par cœur les paroles, alors qu'en fait, les paroles qu'on connaît par cœur, c'est plus quand on était vraiment très jeune, genre trio ou quoi. Maintenant, c'est assez rare de connaître les paroles par cœur. Et là, on l'avait vraiment et on était vraiment en symbiose tous ensemble. Donc ça, c'était assez chouette. Et sinon, j'ai un autre souvenir, ça, c'est un concert avec mon frère qui est fan de Kid Cudi. Et de le voir aussi heureux, voilà, c'est un gros souvenir.
7: C'est communicatif, du coup, ouais. Quand tu vois des gens profiter de la musique,
3: exactement.
7: Ça te...
3: Mais j'ai plus un souvenir de mon frère,
7: ouais.
3: Comme un enfant, plutôt que moi qui est pas... Enfin, je me souviens même pas, enfin voilà. Pourtant, j'aime bien Kid Cudi, mais vraiment, c'est le souvenir de mon frère trop, trop heureux que je lui offre ce concert et qu'il soit là, quoi. Voilà.
2: Je dansais à fond. Il y avait le lundi matin, il y avait les photos qui sortaient des organismes avec des grands flashs dans ta gueule. J'étais tout rasé, torse nu et tout.
1: J'ai la première fois que j'ai écouté le live à Pompéi de Pink Floyd, j'étais à Amsterdam avec des potes et on avait pris des champis. Je suis désolé.
7: Non, c'est ok.
1: et ce qui s'est passé, c'est que en fait, c'est vraiment un live où t'as des moments hyper dynamiques, où vraiment c'est funky, genre, enfin c'est assez intense quoi en fait, et des moments beaucoup plus planants et calmes. Et moi, je me rappelle vraiment de moments où vraiment on était mort de rire, tu vois, parce que, je sais pas, la musique s'énervait un petit peu, et je sais pas, du coup, on discutait, et c'était des moments plus d'euphorie, où on discutait vraiment tous ensemble, on se marrait et tout. Et sur les moments planants, juste là, on parlait plus, et genre, vraiment, quand je réécoute ça, je me rappelle vraiment des sensations que je peux avoir de, genre, quelle température il faisait, de ce qu'il y avait du vent, où est-ce que c'était.
0: Pour rebondir sur ce témoignage, je me souviens d'un dîner avec des amis, où je m'occupais de la playlist. Je mettais plein de musique dans la soirée pour accompagner le repas. De la jungle, de la prog house, de l'ambiante, beaucoup de choses. Et j'ai vraiment eu l'impression, en nous regardant, que la vitesse à laquelle on mangeait se calait sur la musique qui passait. Ça accélérait sur la jungle, ça ralentissait sur les musiques plus calmes. Des souvenirs de soirées et de concerts, nous on en a plein. Et on en crée plein grâce à vous. Et nos discussions. Ces moments de partage sont très très importants et on vous invite à continuer de vivre la musique en communauté.
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0: On espère que ce cinquième épisode du Micro Trop Tard vous aura plu. On aimerait remercier toutes les personnes qu'on a pu interviewer pour ces épisodes. Merci pour vos partages, pour vos moments de vie, tout ça en musique. C'était le dernier épisode de la saison. On a passé une super année sur Radio Campus Paris. Et on espère vous retrouver l'année prochaine. D'ailleurs, si vous avez des suggestions pour nous faire évoluer, n'hésitez pas à nous contacter. Nous, c'est Global Warning Collective, un collectif de musique électronique cherchant à créer des espaces d'expression et de discussion. En plus de cette émission, nous organiserons des soirées-conférences, les Techno Talks, et nous mixons en soirée de temps en temps. Si vous voulez en découvrir plus et nous rencontrer, vous pouvez nous suivre sur Instagram et YouTube. À la prochaine.
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0: C'est toi.
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0: Ah, c'est vraiment désespérant de vivre dans un univers où tous les gens, personne n'a le même goût que vous. 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
1: Tais-toi !

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un son particulièrement agressif. Alors, j'étais en vacances avec les enfants, à Vallarta, au Mexique. Alors, on était dans un hôtel qui organisait des activités, des sorties, des spectacles. Alors, on a fait une soirée Noche Mexicana. Il y avait des chanteurs, des spectacles à cheval. Et après, à la fin, l'hôtel a donné à ses clients une sortie dans une discothèque très fameuse au Mexique. C'était la plus grande de Latinoamérique. Donc on est parti à la fameuse discothèque. Et bon, c'était très sympathique, très agréable, avec plein de musique. Il y a un moment, la musique s'est arrêtée. Alors moi, j'ai voulu aller au bar. Et je me suis levée. Et je traverse la salle. Et je passe devant des énormes, mais énormes bossines. Haut-parleurs. Des énormes haut-parleurs. Plus grands que moi. Et je passe devant, quand je me suis levée, c'était éteint, mais quand j'ai passé devant, le son s'est mis. Il s'en a presque fait tomber, tellement c'était fort, et les vibrations. Bah. Et 2 minutes après, j'entendais plus rien. Alors c'est le dernier son que j'ai entendu, c'était comme une bombe atomique. Et après, j'entendais plus rien. Et j'ai eu 2 jours pour pouvoir réentendre. J'ai passé beaucoup de temps à me demander si j'allais récupérer la possibilité de...

entendre ou pas. Et après, ça a été. Je n'ai jamais eu de problème et j'ai gardé un mauvais souvenir, mais plutôt drôle de cet incident.

Il y avait une femme avec son mari et elle avait l'air très malade, mais des personnes assez jeunes, ils devaient avoir la trentaine. Et elle arrivait à peine à marcher et son mari la supportait comme ça, les prenait par le bras. Et on arrivait à l'arrêt des bus et ils se sont assis tout au devant, devant le premier siège du bus. Et moi, je me suis assise derrière eux. Et à un moment donné, on monte et il y a cette chanson avec ce rythme très, très entraînant, très gai. Et je vois ce couple et la femme qui me pose la tête sur l'épaule de son mari et lui qui les caresse un petit peu l'épaule comme ça. Et c'est cette musique qui, quand je l'entends, elle a des bons souvenirs parce qu'elle est très gaie, très jolie là, comme musique. Mais en même temps, cette image de ce couple qui va comme ça dans la vie. Et je garde chaque fois que j'ai un souvenir gai ou joli, je pense à cette musique. C'est avec cette musique. Je n'arrive pas, là je ne pourrais pas vous chanter la chanson, mais je l'ai toujours dans ma tête.

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Objectif Lune. Éclipse lunaire dans l'Ancien Testament. Bienvenue dans votre chronique Objectif Lune. Partons à la recherche des éclipses lunaires dans l'Ancien Testament, là où les astres prennent la parole pour annoncer des temps troublés ou révéler la puissance divine. Dans la Bible hébraïque, les phénomènes célestes, et en particulier les éclipses lunaires, sont souvent chargés de sens symboliques. L'un des passages les plus célèbres se trouve dans le livre de Joël. Le soleil se changera en ténèbres et la lune en sang, avant que vienne le grand et terrible jour du Seigneur. Joël, chapitre 2, verset 31. Cette image de la lune en sang fait directement référence à une éclipse lunaire totale, où la lune prend une teinte rougeâtre, phénomène que les anciens ne pouvaient expliquer, mais qu'ils associaient à des prodiges, des avertissements ou des bouleversements à venir. Les prophètes ne cherchent pas à décrire l'astronomie, mais à expliquer le langage des astres pour parler au cœur des hommes. Une éclipse dans l'Ancien Testament n'est jamais anodine. Elle est souvent interprétée comme un signe de la colère divine, un prélude à un jugement ou l'annonce d'un changement d'époque. Les Hébreux voyaient dans ces obscurcissements soudains du ciel la main de Dieu qui intervenait dans le cours du monde, que ce soit pour punir, avertir ou protéger son peuple. Dans le livre de Job, on trouve l'idée que Dieu fait défense au soleil de se lever et enferme les étoiles. Job, chapitre 9, verset 7. Ou encore, qu'il interpose sa main entre la terre et l'astre éclipsé, donnant une dimension miraculeuse à ces phénomènes. Ézéchiel, lui, évoque Dieu qui couvre le soleil de nuages, une autre manière d'exprimer la disparition soudaine de la lumière. Un autre épisode marquant se trouve dans le livre de Josué, où le chef des Israélites demande au soleil de s'arrêter sur Gabaon et à la lune sur la vallée d'Ajalon, afin de prolonger le jour de la bataille. Des chercheurs modernes ont même suggéré qu'il pourrait s'agir d'une description poétique d'une éclipse solaire, la lune occultant le soleil au moment crucial de la victoire. Ainsi, dans l'Ancien Testament, l'éclipse lunaire n'est pas seulement un spectacle céleste. Elle devient un langage, un message divin adressé à l'humanité. Elle rappelle la fragilité de l'ordre du monde, la toute-puissance de Dieu, et invite à la vigilance, à la repentance ou à l'espérance selon les contextes. Alors, la prochaine fois que vous verrez la lune se parer de rouge dans la nuit, souvenez-vous qu'elle fut, pour les anciens, un livre ouvert sur le mystère du divin et du destin des hommes. Que la lumière de la lune continue d'inspirer vos réflexions.

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Ça fait 20 ans qu'il est gardien de prison, 20 ans. Et pour la première fois de sa vie, il doute. C'est à cause de l'homme qu'il garde. Cet homme-là, il est bavard. Il est tellement bavard, il peut pas s'empêcher de l'écouter. Il lui farcit la tête avec de ses histoires. 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

J'attends ma retraite. Non. Non, c'est décidé, je démissionne. C'est pas moi qui vais amener cet homme à son procès. Il y a un nouveau gardien à la prison d'Amiens.

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